0: La Sorbonne.
1: Ben là, les chants que vous avez entendus, là, les sons que vous avez entendus, ça a été émis par les baleines à bosse. Et les baleines à bosse, en fait, elles viennent à Dakar et elles mettent bas à Dakar. C'est-à-dire que leurs petits, c'est des Dakarois.
2: Pour ce spécialiste des sons émis par les cétacés, il y a un énorme enjeu à démocratiser l'idée que les baleines ont un langage.
1: Moi, j'étais le premier surpris quand j'ai enregistré des baleines de voir qu'elles émettaient des sons et que ces sons étaient intentionnels et structurés sous la forme d'un langage. Et donc, du coup, à chaque fois que je rencontre des élèves, des enfants, je me dis, mais il faut qu'ils sachent absolument ça. Il faut qu'on comprenne actuellement l'océan et on va comprendre l'océan en sachant qui sont ces espèces vivantes à l'intérieur de l'océan.
3: La baleine a combien d'estomacs ?
4: Il y a combien de sortes de baleines ?
1: 90.
2: Et les questions sont nombreuses. Comment la baleine méba ? Que mange-t-elle ? Ce qui a le plus impressionné Fanta, 12 ans.
5: Leur sens et leur façon de parler.
2: Pour Thierry, enseignant dans cette classe de CM2 à Ngor, un quartier de Dakar, cet apprentissage du monde vivant est crucial.
6: Sans la connaissance, tu ne peux pas savoir par exemple que la baleine, moi j'ai appris le fait qu'elle ne méba dans une grossesse un seul enfant. Donc ça veut dire que c'est une espèce qui, si on ne la protège pas, ils peuvent disparaître.
7: En fait, est-ce que vous savez la baleine d'abord ?
2: Babacar Sy, chasseur sous-marin depuis plus de 30 ans, à l'origine des enregistrements de ces baleines à Dakar, confirme l'urgence de lutter contre l'ignorance, lui qui pêche chaque jour moins de poissons.
7: Moi, j'ai eu la chance de trouver la nature comme elle était et de la voir changer radicalement. L'année passée, j'ai fait 5 tiofs pendant toute l'année. Alors, si on continue à se lancer là, en fait, nos enfants viendront, on leur dit tiof, c'est quoi tiof? Donc, on est en train d'aller au fond du trou. Pour moi, il est temps pour moi que les gens se réveillent.
2: Deux autres écoles de Dakar ont accueilli Olivier Adam et ses enregistrements de baleines. Associés à des journées de sensibilisation à la collecte de déchets, l'association Gestu, pour germes d'éco-citoyens à travers les sciences, veut contribuer à changer les mentalités.
1: Tu écoutes la baleine, elle te dit bonjour, comment tu vas ?
2: Lialisa Westerhoff, Dakar, RFI.
8: Notre reportage sur l'initiation à l'univers des baleines au Sénégal a retrouvé à partager, évidemment sans modération, sur Internet. Comme tous les dimanches, c'est l'heure de retrouver l'équipe de Y'a quoi sur tes réseaux, réalisée en collaboration avec 7 jeunes à travers le monde. Ils ont entre 15 et 25 ans. Ils scrollent chaque semaine pour nous raconter ce qu'ils voient sur leurs réseaux sociaux. Aujourd'hui, Coralie Pierret échange avec Diego, qui vit à Mexico, à l'heure où la capitale mexicaine accueille, bien sûr, le mondial de foot.
9: Ce cancan que vous entendez juste là, derrière les guitares et les claps de main, c'est Merlin, un petit canard qui au Mexique est peut-être plus célèbre que l'équipe nationale de foot et qui, en ce moment, tourne en boucle sur l'écran de Diego.
10: Il a eu tellement de buzz dans les réseaux qu'en fait, il a été invité dans des plateaux de foot et il a été invité dans la conférence de presse de la présidente de la République.
9: Ce jour-là, il a d'ailleurs failli manger la main de la présidente.
10: Il est l'animal de compagnie d'une famille qui vend des boissons dans des manifestations. Alors, il est sorti avec son maillot du Mexique. C'était trop, trop rigolo, trop sympathique pour tout le monde. Et en fait, il est devenu une star à cause de cette vidéo, justement.
9: Mais ne croyez pas que Diego voit passer uniquement ce canard. Son fil d'actualité est une vraie vitrine de l'imagination locale. C'est joyeux. Et ça déborde de scènes de rue totalement loufoques qui racontent le génie mexicain.
10: Je me rappelle, il y avait un robot en train de danser. Une chanson s'appelle le Payaso del Rodeo. C'est la danse typique mexicaine. Même dans mon lycée, on a dansé ça 3 fois cette année.
9: Partout, à Mexico, c'est la folie, c'est la célébration.
10: Le soir où le Mexique a gagné le match contre la Corée du Sud, toute la soirée, on a entendu des voitures en train de klaxonner pour célébrer la victoire. C'est vraiment incroyable. On sent vraiment une cohésion entre tout ce qui se passe. Se met en pause et c'est que le foot qui est important.
9: Diego m'explique que les footballeurs de la sélection mexicaine ont aussi le droit à quelques vidéos montées façon sexy. Souvent sur 7 chansons. Et le décalage est génial puisqu'à l'origine, c'est une vieille romance mexicaine.
10: Juan Gabriel, qui est un chanteur très très connu et vraiment légendaire au Mexique, on a repris cette chanson comme un peu l'hymne de cette équipe.
9: Mais sur les réseaux de Diego, il y a aussi les critiques écologiques d'abord.
0: C'est vraiment le transport, et plus particulièrement le transport des spectateurs, qui

0: représente la très large majorité des émissions.
1: Celle contre le gouvernement du Mexique.
2: Aujourd'hui au Mexique, il y a une crise assez importante sur le plan des disparitions forcées. Il y a environ 150 000 personnes disparues en ce moment-là.
1: Et puis, il y a le prix des billets. Le foot, Diego, il vibre avec. Alors forcément, il aurait adoré être dans les tribunes, vivre ça en vrai.
2: C'était vraiment, vraiment trop cher. Au moins 20 000 pesos.
1: 20 000 pesos, c'est environ 1150 dollars ou 1000 euros.
2: Même si tous les étapes sont totalement pleines.
1: Diego n'ira pas au stade, mais au fond, la vraie fête, elle est déjà sur son téléphone. Il va suivre tous les matchs jusqu'à la finale. Alors je lui demande, quel est son pronostic?
2: Moi, je pense que la finale, ça va être Espagne-France. Après, il faudra voir aussi ce qui se passe plus loin dans le tournoi. Peut-être il y aura des surprises, peut-être pas. Il faudra voir.
1: Allez, on prend les paris. On souhaite à Diego une bonne Coupe du Monde. On le retrouvera prochainement depuis Mexico. Y a quoi sur tes réseaux? À la semaine prochaine.
3: À la semaine prochaine, Coralie Pierret. Pour le moment, une autre rencontre avec 100% création. Maria Afonso nous présente Surya Mathew, maître joaillier de 26 ans qui vit entre Paris et le sud de l'Inde et qui est lauréat cette année des talents du luxe et de la création.
4: Mon maître m'a toujours dit, Surya, tu comprendras qu'à partir du premier jour où tu vas commencer dans ce métier, tu apprendras jusqu'à ta mort et une vie ne suffit pas pour apprendre ce qu'on fait.
5: Surya Mathew, créateur joaillier et fondateur de la maison éponyme.
4: Les techniques que l'on apprend peuvent être très différentes en fonction de la pièce que l'on va travailler. Et chaque jour, chaque semaine, chaque mois, j'apprends de nouveau ce métier. C'est ce qui donne cette étincelle dans ce qu'on fait. Tous les jours, il y a un certain suspense.
5: Né à Bordeaux, Surya Mathew a grandi entre la France et l'Inde du Sud. À seulement 9 ans, il explore la joaillerie, d'abord seul, puis grâce à la rencontre de maîtres indiens qui lui transmettent des techniques sacrées remontant à l'Égypte antique. À 17 ans, il quitte l'Inde pour Paris avec la volonté d'y poursuivre ses rêves. Pour ce jeune joaillier, la création de bijoux sur mesure naît d'une rencontre, d'une vision intuitive.
4: La rencontre est vraiment très importante pour moi. Je fonctionne beaucoup par vision. Quand je vois la personne, je vais ressentir, voir ce qu'elle va devoir porter. En parlant avec elle de son histoire, de son parcours, le dessin prend forme dans mon esprit. Et c'est ensuite que je vais le mettre sur papier. La plupart du temps, le dessin correspond bien à la vision et à ce que souhaite le client.
5: Ce créateur joaillier donne vie à des pièces uniques, souvent inspirées par l'astrologie, les oiseaux, les textures végétales et la géométrie sacrée, comme des bijoux, talismans, porte-bonheur ou des pièces de transmission familiale.
4: C'est un bijou qui doit être une boussole, qui doit aussi protéger la personne qui porte ce bijou. Et puis je pense qu'il faut lui donner aussi une certaine symbolique parce que ça permet d'aller un peu plus loin dans la démarche de ce qu'on porte. Par exemple, nous recevons des familles lors de successions. Une fois avoir réparti ces bijoux, chaque membre de la famille peut venir me voir en me demandant de réaliser un nouveau bijou à partir de cette matière qu'ils ont reçue et des pierres qu'ils ont reçues. Ce qui est intéressant, c'est de garder une étincelle de vie de cette personne dans un bijou. Rien que ça, c'est déjà un talisman. C'est quelque chose que nous conservons et qui nous guide sur notre chemin.
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3: 100% création, Maria Afonso, tous les dimanches sur RFI. Il est 6h56 ici à Paris. Avant de retrouver RFI Matin avec Clotilde Dumay, on va marquer une petite pause en musique avec le choix de nos programmateurs, extrait de la playlist du mois de RFI Musique. On écoute le rappeur ivoirien Imra et la drill de son titre Barab.

0: Barabara du rappeur ivoirien Imra, c'est à retrouver bien sûr sur RFI Musique. Merci à Thierry Le Saint qui était à la réalisation de cet Afrique Matin, Pierre Pinto à la rédaction en chef, et on passe un grand bonjour aujourd'hui à Demarie Moulinda, fidèle à la RFI depuis Ouvira en RDC. Il nous a écrit sur l'adresse africematin@rfi.fr. On le remercie. Restez avec nous dans une minute, c'est RFI Matin avec Clotilde Dumay.
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6: Il est 5h en temps universel, 7h ici à Paris.
7: Clotilde Dumay.
6: Et bonjour à tous, merci d'être avec nous pour le début de ces 3 heures d'information sur RFI. Ça commence tout de suite avec le journal international. Bonjour Julien Coquelroem.
8: Bonjour Clotilde, à la une, la joie des léopards qui entrent dans l'histoire 52 ans après leur dernier mondial, la République démocratique du Congo, qualifiée en 16e de finale de la Coupe du Monde de football. L'actualité ce matin également au Moyen-Orient, deuxième nuit de frappe consécutive entre l'Iran et les États-Unis alors que le Liban se divise sur l'accord cadre signé avec Israël vendredi. Dans ce journal aussi, le bilan qui s'alourdit au Venezuela et les secours internationaux qui s'organisent 3 jours après le double séisme dans le pays. Et puis la canicule quitte la France mais se décale désormais vers l'est de l'Europe.
6: Ça n'a pas été simple, mais ils l'ont fait.
8: Et pour la toute première fois, les Léopards, qualifiés en 16e de finale de la Coupe du Monde de football, la République démocratique du Congo, victorieuse hier soir 3-1 contre l'Ouzbékistan. Un match non sans frayeur pour les Congolais, menés 1-0 à la mi-temps. Ils ont finalement su s'imposer devant leurs supporters, nombreux dans les tribunes du stade d'Atlanta. Édouard Maille est allé leur tendre son micro.
9: Au coup de sifflet final, certains couloirs du stade sont bloqués. Des supporters congolais qui dansent en cercle. Mireille peine à trouver les mots.
10: Oh mon Dieu, c'est vraiment une fierté. C'est vraiment une fierté. On est fiers, fiers, fiers. Franchement, on y a cru jusqu'au bout. Et là, on est très heureux. Très, très heureux.
9: L'Ouzbékistan mène 1-0 à la mi-temps. Les Léopards égalisent grâce à un pénalty de Yohan Wissa à la 68e. Le match bascule et Fiston Mayele dévie un tir devant le gardien ouzbek. But à la 78e. Et puis Yohan Wissa enterre le match à la première minute du temps additionnel d'une frappe à l'entrée de la surface de réparation. Un moment historique dont Patrick est fier de faire partie.
11: Cette ambiance, depuis que je suis né, Je n'ai jamais vécu cette ambiance. C'est aujourd'hui que c'est la première fois de ma vie que je puisse vivre ça. Donc je puisse vivre ça et puis je suis dans l'histoire de la Coupe du Monde pour la première fois de ma vie.
9: Avec cette victoire, tout semble désormais possible pour Lionel.
12: On a frappé cette équipe comme il fallait. On n'a pas peur de qui que ce soit. Amenez-nous l'Angleterre, l'Argentine, le Brésil, même les États-Unis, on va les fouetter.
9: Les Léopards affronteront donc l'Angleterre le 1er juillet. Édouard Maille, Atlanta, RFI.
8: La joie des Congolais à Atlanta et sur le continent, le Ghana qui a aussi validé sa qualification en 16e de finale malgré sa défaite, 2-1 contre la Croatie hier soir. L'Algérie poursuit aussi sa route après son match nul 3-3 contre l'Autriche. Les phases de poule de cette Coupe du Monde sont désormais terminées et vous retrouvez tous les résultats sur RFI.fr.
6: L'actualité ce matin, c'est aussi les sirènes d'alerte de nouveau déclenchées à Bahreïn.
8: Après de premières attaques iraniennes dans la nuit qui ont aussi visé le Koweït, des installations militaires américaines détruites. Selon les gardiens de la Révolution, la riposte de Téhéran à de nouvelles frappes américaines sur le pays hier soir, menée, elle, en représailles à une nouvelle frappe imputée à l'Iran sur un pétrolier dans le détroit d'Ormuz. Deuxième nuit consécutive d'accrochage. Malgré le protocole d'accord signé le 17 juin, les gardiens de la Révolution mettent en garde contre une riposte implacable en cas de nouvelle agression. Tandis que Donald Trump menace de nouveau Téhéran d'anéantissement, la République islamique d'Iran cessera d'exister, dit-il, si les États-Unis repartent en guerre.
6: Et toujours dans la région, la discorde au Liban autour de l'accord signé ce vendredi avec Israël.
8: Alors que le ministre israélien de la Défense ordonne à son armée de se préparer à un long séjour dans le sud du Liban, Joseph Aoun demande lui à Donald Trump de faire pression sur Israël pour garantir le respect de ses engagements et notamment le retrait de ses troupes. Alors que le chef du Hezbollah a qualifié l'accord de grave erreur, le président libanais semble s'engager dans un bras de fer en promettant d'assumer la responsabilité de sa mise en œuvre. Bonjour Paul Ralifé.
13: Bonjour Julien, bonjour tout le monde.
8: On voit ces lectures contradictoires de l'accord par Israël et le Liban et ces divisions publiques qui émergent dans le pays. Quelles sont les réactions de la classe politique libanaise jusqu'ici ?
13: L'establishment politique est profondément divisé au sujet de l'accord cadre avec Israël et ce n'est pas une surprise. Au premier rang des opposants, le Hezbollah, bien entendu, très vite rejoint par le président du Parlement, la plus haute figure chiite de l'État. La Bible a été très laconique. C'est la discorde, a-t-il averti. Le vice-président du Conseil supérieur islamique chiite, la plus haute structure religieuse de cette communauté au Liban, a lui aussi contesté l'accord. Le cheikh Ali Khatib a fustigé ce qu'il qualifie de nouvelle soumission aux pressions et aux dictats américains. Autre opposant de taille, l'ancien ministre et député druze, Walid Yumblatt, le chef historique de cette communauté qui ne représente que 5% de la population, joue un rôle politique central au Liban depuis des décennies. Dans un court commentaire sur X, Walid Yumblatt écrit que ce qui frappe dans cet accord tripartite dans sa forme, mais unilatéral dans son contenu, c'est l'occultation totale de l'accord d'armistice de 49 signé après la première guerre libano-israélienne. La droite chrétienne, elle, a salué l'accord avec Israël. L'un de ses principaux représentants, le député Sami Gemayel, a estimé que le texte consacre la fin de la guerre, le retrait israélien complet et la reconnaissance officielle par Israël de l'absence de toute revendication à l'égard du Liban.
8: Paul Ralifé à Beyrouth pour RFI. Merci beaucoup.
6: Il est 1h06 à Caracas. Le bilan de plus en plus lourd au Venezuela du double séisme de mercredi.
8: 1430 morts et toujours plus de 50 000 disparus alors que parmi les sinistrés, la colère gronde contre le gouvernement accusé d'inaction. Ils décrivent des autorités totalement absentes, des recherches dans les décombres. Trois jours après la catastrophe, les secours internationaux continuent d'affluer. Des équipes de 17 pays sont désormais déployées au Venezuela, tout particulièrement dans la région de la Guaira, totalement dévastée. Alice Campagnol s'est rendue sur place. Reportage.
14: La pelouse du grand stade de baseball de la Guaira accueille depuis vendredi des équipes de secouristes du monde entier. Suisse, Colombie, Allemagne, Espagne. Ici, on parle toutes les langues. Ce sont les Nations Unies qui coordonnent leur travail. Et il faut aller très vite. Fabien Valterio est chef des opérations de l'équipe suisse.
15: Il ne faut pas oublier que les gens, ça fait maintenant longtemps qu'ils sont sous les décombres, avec les chaleurs qu'il fait, tous les problèmes de déshydratation, etc. Donc on joue vraiment avec la montre.
14: Malgré une mobilisation très rapide, l'arrivée des secours a été retardée.
15: Le trajet de Caracas jusqu'ici, il a été interminable. Google Maps, 2h30, mais ça nous a pris 7h30. Le chaos, il était créé par des gens qui voulaient aider. Et aujourd'hui, on voit que l'ordre est revenu sur la route. Donc il y a une espèce de normalité qui se remet en place.
14: Les 72 heures fatidiques sont désormais dépassées et les équipes internationales perdent l'espoir de retrouver des personnes en vie sous les décombres. Place désormais aux engins de chantier pour déblayer. Alice Campagnol, de retour de la Guaira, RFI.
8: Et malgré l'espoir qui s'amenuise pour les proches de disparus, les miracles sont encore possibles. La présidente vénézuélienne annonce ce matin qu'un garçon de 11 ans a été retrouvé vivant sous des décombres dans le nord du pays.
6: En France, la fraîcheur arrive enfin.
8: Ils étaient 72 jeudi. Il ne reste désormais plus que 2 départements en vigilance rouge canicule dans le pays. Les systèmes de santé restent saturés, mais la température redevient plus respirable après 11 jours de chaleur historique. La canicule qui se déplace désormais vers l'est de l'Europe avec des records de température battus hier au Danemark, en République tchèque, en Allemagne, où le thermomètre a dépassé les 41,5 degrés dans l'est du pays. L'heure est à la quête de fraîcheur, notamment à Berlin. Reportage David Philippot.
16: Benjamin se mouille les bras et la nuque avant de boire quelques goulets d'eau fraîche au jet d'eau de la fontaine publique. Berlin en possède 250.
17: Il saute pas, hein.
18: Je trouve ça super. Et puis cette ville offre beaucoup de parcs et d'espaces verts. C'est très agréable.
16: Plus loin, des touristes ont trouvé refuge dans le café d'une église désacralisée où l'eau en bouteille est gratuite. Dans le jardin, Nathalie se rafraîchit sous un tuyau percé de petits trous.
19: Alors je suis sous une espèce de douche, une espèce de petit brumisateur très agréable. On avait chaud, voilà, on cherchait un endroit pour se poser et du coup on a découvert ça. Un petit endroit de paradis.
16: Le système D domine et la municipalité n'a toujours pas pris la mesure du problème, regrette Ralph à l'ombre dans un parc.
20: La dernière place inaugurée en centre-ville, par exemple, c'est du béton, sans un seul arbre, à une époque où l'air frais est si important en ville. C'est du n'importe quoi.
16: La municipalité fait le compte des décès causés par la chaleur. Le dernier bilan depuis 2018 est de 1438 morts. David Philippot, Berlin, RFI.
8: Et la canicule qui touche de plus en plus d'Européens. 193 millions de personnes ont subi hier des températures dépassant les 35 degrés.
6: C'était vendredi, Julien, à Ouagadougou, l'annonce par le Burkina Faso de la rupture des relations diplomatiques avec la France.
8: Après déjà 3 ans de dégradation de ces relations entre Paris et la junte au pouvoir d'Ibrahim Traoré, les autorités burkinabées accusent la France d'activisme incessant contre les intérêts du pays. Quand la diplomatie française regrette une décision hostile et sans fondement, comment comprendre ce choix de la junte alors que le divorce était déjà bien avancé? Peut-on y voir notamment un geste davantage orienté vers la scène politique intérieure? Frédéric Lejal est journaliste et spécialiste du Burkina Faso.
21: On voit très bien que les 3 pays de l'AE sont extrêmement fragilisés avec des attaques notamment au Niger, encore récemment une 2e attaque sur l'aéroport de Niamey. Il y a un blocus sur Bamako. Donc en fait, nous avons affaire à des autorités qui sont de plus en plus fébriles sur le terrain sécuritaire. Les menaces djihadistes sont persistantes, c'est-à-dire que au Burkina, les 2 principaux groupes armés que sont le JNIM et l'État islamique au Sahel n'arrêtent pas de harceler les forces de sécurité, les volontaires pour la défense de la patrie, ces civils qui sont enrôlés pour défendre le Burkina Faso, défendre leur village, défendre leur terre contre les attaques djihadistes. Donc on voit qu'il y a une certaine fébrilité, et pour maintenir la cohésion populaire, pour maintenir la cohésion du peuple burkinabé, pour maintenir l'adhésion de la population, il est bien évident que les autorités ont impérativement besoin de montrer qu'elles font face à de prétendus complots, qu'elles réagissent et qu'elles ne restent pas sans solution.
8: Le journaliste Frédéric Lejal, interrogé par Patient Ligodi pour RFI.
6: Et puis on vote en Thaïlande aujourd'hui.
8: 4,5 millions d'électeurs appelés aux urnes à Bangkok, la capitale qui élit aujourd'hui son gouverneur et son conseil métropolitain. Le gouverneur sortant joue les favoris dans ce scrutin qui se jouera surtout sur les questions locales, Valentin Sébron.
22: Depuis le parc Lumpini, Chan montre la nouvelle passerelle piétonne qui file vers Benjakitti, l'autre grand poumon vert du centre de Bangkok. Pour lui, ce type d'aménagement résume le bilan du gouverneur sortant, des projets visibles au service d'une ville plus respirable. Alors sans hésiter, il votera à nouveau pour Chatchat Sittipan.
23: En 4 ans, sa gestion a vraiment amélioré Bangkok. Il est excellent, c'est la personne la plus honnête que j'ai vue et c'est celle qui gère le mieux la ville.
22: Candidat indépendant, Chatchat arrive largement en tête des sondages, souvent au-dessus de 50%, loin devant le candidat du Parti du Peuple. Ce parti progressiste est pourtant très populaire chez les jeunes urbains. Il a raflé les 33 circonscriptions de Bangkok lors des dernières législatives, mais dans la capitale, le vote local semble échapper aux grands clivages idéologiques thaïlandais. Trottoirs, pollution, corruption, inondation, espace public, les électeurs parlent surtout de gestion concrète. Devant la presse locale, Chatchat a promis, lui, de poursuivre la transformation de Bangkok avec 250 mesures entre technologie, infrastructure et réformes économiques.
0: À l'avenir, Bangkok devra rivaliser avec d'autres villes dans le monde. Nous devons attirer des talents et des entreprises, créer des emplois et améliorer les revenus des habitants.
22: Quel que soit le résultat, le prochain gouverneur devra continuer à s'attaquer aux faiblesses structurelles de Bangkok, transports saturés, vulnérabilité aux fortes pluies, tout en rendant la capitale plus vivable et plus attractive. Valentin Sébron, Bangkok, RFI.
8: RFI, 7h13 à Paris.
6: Merci beaucoup Julien Coquelroem.
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6: Et 5h13 en temps universel. Un mot sur ce qui vous attend jusqu'à 8h TU sur RFI. La Crimée, territoire annexé par les Russes, désormais point sensible pour Moscou dans sa guerre contre l'Ukraine. Analyse avec le spécialiste défense de RFI dans une heure. Et puis on va parler des baleines dans ce RFI matin. D'abord avec Caroline Lachowski et sa chronique science dans le prochain quart d'heure. Et puis avec ce reportage dans une école à Dakar où un spécialiste des cétacés fait écouter le langage des baleines pour sensibiliser les enfants à la protection de l'environnement.
2: Il faut qu'on comprenne actuellement l'océan et on va comprendre l'océan en sachant qui sont ces espèces vivantes à l'intérieur de l'océan.
6: Le reportage à écouter vers 6h45 TU. Mais d'abord, on part au Brésil, où la place des animaux de compagnie est décidément prise très au sérieux. Le Parlement a adopté en avril dernier une loi pour encadrer leur garde partagée en cas de séparation dans un couple. C'est une décision historique dans un pays qui compte plus d'animaux de compagnie que d'enfants. Reportage de Sarah Cozzolino.
17: C'est Simba, essa aqui é a Pandora. Et ici, en cima, Oliver.
24: Sarah Donner nous présente Simba, Pandora et Oliver, ces trois chats dont elle partage aujourd'hui la garde avec son ancienne compagne par période de 15 jours. Un droit qu'elle a obtenu après une longue bataille judiciaire et 2 ans et demi sans les voir.
25: Je n'avais aucune nouvelle. La communication avec mon ex était rompue, donc je ne savais même pas où ils habitaient parce qu'elle avait déménagé. C'était une période très angoissante. J'avais même déposé plainte.
24: À l'époque, en 2022, aucune loi n'encadrait cette situation qui dépendait de l'analyse du juge au cas par cas. Sarah a vécu une période de grave dépression.
25: Ça a été un vrai traumatisme qu'on me les arrache de cette façon, sans savoir ce qu'il se passerait, sans avoir aucun soutien juridique pour espérer les revoir un jour. C'était un moment très confus, très sombre, sans espoir.
24: C'est grâce à Catalina Modena, avocate spécialisée dans le droit des animaux, que Sarah a pu obtenir une sentence favorable et la garde partagée de ses chats. Les efforts de Sarah pour adapter sa maison et les diverses consultations de vétérinaires comportementalistes ont joué en sa faveur.
26: Il y a désormais une vraie attention pour l'intérêt de l'animal. Aujourd'hui, quand le juge est face à ce type de situation, il devra analyser dans quel environnement vivra l'animal et le temps de qualité qu'il pourra passer avec son tuteur.
24: La nouvelle loi donne une sécurité juridique au tuteur en faisant de la garde partagée une règle s'il n'y a pas de consensus après une séparation. Car des cas comme celui de Sarah sont désormais quotidiens dans la justice brésilienne.
25: C'était courant que les personnes renoncent à leurs animaux. Mais aujourd'hui, on voit que les animaux sont considérés comme des membres de la famille. C'est pas comme un meuble qu'on peut racheter. On comprend maintenant que chaque chat, chaque chien est un être unique.
24: Au Brésil, il y aurait 160 millions d'animaux domestiques pour 213 millions d'habitants. Il était temps que la loi s'adapte, selon Catalina Modena.
26: Le pouvoir législatif doit prendre en compte l'évolution de la société. À partir du moment où il y a plus d'animaux que d'enfants dans les maisons brésiliennes, nous devons prendre en compte ces animaux et ces familles.
24: Autre aspect important de la loi, la garde ne sera pas accordée si l'une des deux parties présente des antécédents judiciaires ou des risques de violence domestique. Sarah Cozzolino, Sao Paulo, RFI.
6: Un reportage à retrouver sur notre site internet rfi.fr. C'est un pays qui a complètement changé en 40 ans d'ouverture économique. Le Vietnam et sa dynamique de croissance, impulsée par un capitalisme d'État aux mains d'un parti communiste qui a su maintenir son emprise sur le pays et s'ouvrir donc économiquement. Tout ce potentiel pèse désormais sur le continent asiatique. C'est ce qu'on comprend de l'analyse de Benoît de Tréglaudet, directeur de recherche à l'IRSEM, l'Institut de recherche stratégique de l'École militaire à Paris. Il publie ce livre, Le Vietnam au carrefour d'une nouvelle Asie. Il en parle à Joris Zilberman.
3: Benoît de Tréglaudet, bonjour.
4: Bonjour.
3: Alors c'est le sous-titre de votre ouvrage. En quoi est-ce que le Vietnam est au carrefour de la nouvelle Asie? Est-ce que c'est une puissance régionale centrale en devenir?
4: Le Vietnam, cette année, fête le 40e anniversaire de sa politique d'ouverture économique. Et effectivement, si on s'arrête aux chiffres, ces chiffres sont quand même plutôt éloquents, avec une baisse très importante de la pauvreté dans le pays. On parle de seconde croissance mondiale avec 7% annuel, et les Vietnamiens et l'équipe gouvernementale visent une croissance à deux chiffres très rapidement. Donc, de facto, effectivement, le Vietnam s'est transformé économiquement depuis 40 ans, et il occupe désormais une place à part, une place différente dans sa région, l'Asie du Sud-Est, mais également plus globalement en Asie, hein, parce que il y a aussi une orientation stratégique voulue par le Vietnam de se réancrer en Asie, de profiter de cette croissance dans cette région extrêmement dynamique pour pouvoir redécoller et redécouvrir en fait une identité asiatique. Longtemps, le Vietnam a été tourné vers l'Occident, vers la France pendant ce siècle de colonisation, vers la Russie par la suite, les États-Unis de facto aussi, parce que le pays était divisé en deux. Et depuis une quarantaine d'années, en fait, le Vietnam a fait un choix clair d'une réorientation de son développement économique vers l'Asie.
3: Dans votre livre, vous utilisez l'expression « neutralité active » pour décrire la politique étrangère du Vietnam, une neutralité qui est liée au principe des quatre noms, comme vous le précisez, c'est-à-dire...
4: Les quatre noms, c'est, pour s'en rentrer dans le détail, l'idée c'est de ne pas accepter de prendre parti pour un camp, de ne pas accepter d'accueillir sur son sol des États belligérants qui peuvent la forcer à se positionner plus du côté, pour faire simple, américain plutôt que du côté chinois. Tout le principe de l'autonomie stratégique à la vietnamienne est résumé par ces quatre noms, rhétoriquement encore une fois, parce que si on rentre dans le détail, l'influence chinoise grandit au Vietnam et l'influence américaine est là également. Il y a cette fracture en fait qu'a représenté l'importation de la guerre froide en Asie du Sud-Est dans les années 50, 60, 70, qui reste dans les mémoires et qui est vraiment quelque chose à éviter, à ne jamais reproduire pour les dirigeants vietnamiens, donc désormais ne plus être otage de rivalité sur la scène internationale et développer ce discours de l'autonomie stratégique à la vietnamienne.
3: Est-ce que le Vietnam peut sortir de sa dépendance à la Chine alors que les régimes des deux pays sont étroitement liés ?
4: Oui, ils partagent un régime politique commun avec cet État, ne l'oublions pas, et ça compte. Vietnamiens et Chinois disposent d'un parti unique, ces partis dialoguent énormément entre eux, leurs institutions ont été fondées souvent conjointement dans les mêmes années. Cette ouverture économique depuis 40 ans, Ngo Dinh Diem, a été faite pour éviter à la population vietnamienne la famine et le désastre économique qu'a représenté l'économie planifiée dans les années 80. Et depuis lors, c'est un pragmatisme qui est le plus important. Il y a 105 millions de Vietnamiens aujourd'hui, il y a un parti qui dirige ce pays, et l'objectif pour ce parti, c'est de ne pas avoir à gérer l'émergence de contestations populaires et d'une fronde qui pourrait contester son omniprésence. Donc pour ça, il faut donner du pain, naturellement, permettre une croissance économique importante, permettre le développement d'une classe moyenne très rapide et l'enrichissement progressif de parts de plus importantes de la population vietnamienne. Donc à ce titre, effectivement, on peut pas tourner le dos sur les gros marchés mondiaux. Les États-Unis sont un partenaire économique fondamental pour le Vietnam, et tout l'enjeu est évidemment aujourd'hui en Asie du Sud-Est et en Asie de manière plus générale, de voir comment les États-Unis vont progressivement résister à la Pax Sinica, à la présence massive de la Chine, plus directement offensive, mais surtout en tant que puissance commerciale, que partenaire économique de tous ces pays-là. Et il y a un ordre sécuritaire qui est de facto en train de changer, avec des rapports de force qui sont en train de changer en Asie. Ça peut enquiquiner d'une certaine façon l'acteur sécuritaire américain, qui a été primordial dans toute l'histoire en fait de cette partie du monde depuis 1945. Aujourd'hui, force est de reconnaître que les choses sont en train de changer.
3: Benoît de Tréglaudet, merci beaucoup.
4: Je vous en prie.
3: Je rappelle le titre de votre ouvrage, Le Vietnam au carrefour d'une nouvelle Asie, qui est paru récemment chez Talendier.
6: Entretien mené par Joris Zilberman. Un cimetière de baleines vieux de plus de 5 millions d'années. Voilà ce qui a récemment été découvert au fond de l'océan Indien par une équipe de chercheurs chinois et internationaux. Bonjour Caroline Lachowski.
5: Bonjour Clotilde.
6: C'est le plus vaste, le plus profond et le plus ancien cimetière d'ossements de cétacés jamais observé dans les grands fonds marins.
5: C'est une découverte extraordinaire. Plusieurs centaines de carcasses fossilisées de baleines accumulées sans interruption depuis des millions d'années dans les grands fonds de l'océan Indien, répartis sur 1200 kilomètres le long de la faille Diamantina constituée par la séparation de l'Antarctique et de l'Australie il y a quelques 50 millions d'années. 485 ossements fossiles de baleines à fanon et à bec, certaines mortes très récemment, d'autres âgées de plusieurs millions d'années, la plus ancienne datant de 5,3 millions d'années, appartenant à des espèces aujourd'hui éteintes ou vivant à de telles profondeurs qu'elles n'avaient jamais pu être observées. Et c'est presque par hasard ou par sérendipité, en explorant cette faille dans le cadre d'un programme d'exploration scientifique des grands fonds marins de la planète, que les chercheurs de l'Académie des sciences de Chine ont repéré un premier squelette de baleine grâce à la caméra du submersible scientifique Fendouzhe, lutteur en chinois. Un sous-marin unique au monde, c'est le seul submersible habité capable de plonger à de telles profondeurs pour étudier, photographier et échantillonner la biodiversité des fosses sous-marines. À son actif, outre d'avoir atteint le point le plus profond de la fosse des Mariannes à presque 11 kilomètres de profondeur, la découverte dans les abysses de l'océan Pacifique d'une vie insoupçonnée et foisonnante alimentée par du méthane. Cette fois-ci, encore une première, c'est un véritable cimetière de cétacés, 485 ossements de 43 espèces différentes de baleines, que les images et les prélèvements opérés par les bras du submersible ont mis en évidence au cours de 32 plongées, plus exceptionnelles les unes que les autres, qui ont permis de collecter des crânes fossilisés rarissimes de baleines à bec et à dents, mais aussi de mettre au jour tout un écosystème sous-marin méconnu, méduses, escargots marins, palourdes, vers nécrophages, d'une densité insoupçonnée dans ces grandes profondeurs.
6: Alors pourquoi et comment, Caroline, un tel cimetière de baleines s'est formé ici, dans cette faille sous-marine au large de l'océan Indien ?
5: Selon les chercheurs chinois, italiens et néo-zélandais auteurs de cette étude parue en accès libre dans la revue Nature ce 10 juin 2026, la géographie en forme de V de cette faille océanique canalise les carcasses de baleines vers le fond. Or, on sait que lorsqu'une baleine meurt, un phénomène particulier se met en place. Sa carcasse commence par flotter à la surface, attirant requins et prédateurs, puis au fur et à mesure qu'elle se décompose, elle commence à couler, traversant la colonne d'eau pour se déposer sur les fonds marins où elle sert de nourriture aux habitants des abysses. Et c'est précisément ce que l'équipe de chercheurs dirigée par Xiaotong Pen de l'Institut des sciences et techniques des grandes profondeurs sous-marines et de l'Académie des sciences chinoises a découvert et va pouvoir étudier le plus vaste écosystème profond lié aux chutes de baleines qui s'y sont accumulées depuis 5 millions d'années, faisant de cette faille diamantine au fond de l'océan Indien une fenêtre ouverte sur la grande histoire évolutive des cétacés et ce monde méconnu des profondeurs océaniques. Précisons juste, pour ne pas alimenter un mythe, celui du cimetière des éléphants, que ni les éléphants ni les baleines ne se rassemblent pour mourir. Elles chutent, les baleines, et leur masse, sous l'effet des courants et de la géographie océanique, les entraîne vers les grands fonds où les rejoignent les baleines à bec, parfois victimes, elles, d'accidents de plongée.
6: Jusqu'où va la science ? Merci beaucoup Caroline Lachowski. La suite, c'est l'actualité africaine dans quelques minutes. Et juste avant, la pépite musicale de la semaine. Guillaume Thibault l'a dénichée au Maroc, la pépite musicale, où le festival Gnawa s'est terminé cette nuit à Essaouira. Et elle y était, à ce festival, tête à tête au cœur de la Médina, avec la chanteuse marocaine Sarah Moulblad.
7: Des rires, un regard d'enfant et une immense sensibilité. Sarah Moulblad a grandi à Casablanca, une jeunesse rythmée par les télécrochets, par les chansons d'une star que ses sœurs aînées écoutaient en boucle sur le radiocassette.
9: On m'appelait au quartier Sarah Fabian. J'étais prête à chanter pour une glace.
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7: Lara Fabian va donc laisser une trace sur le chemin de Sarah Moulblad. Mais c'était un hasard de la vie numérique, qui va tout faire basculer.
9: On ne savait pas comment télécharger des choses. Je crois que je téléchargeais un film. Et puis, il y avait des musiques qui se sont téléchargées avec. C'était du jazz. Et là, je suis partie ailleurs. Là. C'est le jazz qui m'a pris. Et je suis partie à la quête des standards et des chanteuses de jazz. I was a boy,
7: a very strange, enchanted boy. Cette quête musicale va emmener Sarah Moulblad de l'autre côté de l'océan Atlantique, au pays de la bossa nova, où un amour profond est né.
9: J'adore la musique brésilienne. Je chante, je réadapte aussi en arabe. Pour vous dire, mes propres compositions sont inspirées de la bossa nova. On ne peut plus revenir en arrière. Et c'est ce que je raconte dans cette chanson. Ça vient d'un proverbe arabe qui dit « Al-waqtu kassayf et lam taqta'hu qata'ak ». Le temps est comme une épée. Si tu ne la coupes pas, bah elle te coupe.

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1: Sarah Moulblad aime dire qu'elle est une Benchab, une fille du peuple, déçue de voir notre monde chavirer, accélérer bien trop vite, une chanteuse magique qui aspire à la tranquillité, à retrouver notre part d'humanité.
2: J'ai de l'espoir qu'on va, à un moment donné, peut-être se lasser, être tellement fatigué, qu'on va revenir à la simplicité dans notre vie de tous les jours, même entre nous, les êtres humains, on va peut-être devenir plus gentils, plus aimants.
3: Sarah Moulblad, notre pépite musicale cette semaine sur RFI.
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3: 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Et c'est l'heure du journal Afrique. Bonjour Edouard Dupénoit.
8: Bonjour, mercredi 1er juillet, 18h, l'Angleterre affronte la République démocratique du Congo en 16e de finale de la Coupe du Monde. À la une de ce journal, Clotilde, cette qualification et les adjectifs que vous voudrez bien y mettre, héroïque, légendaire, fabuleuse, les Léopards se hissent au deuxième tour du mondial de foot. Kinshasa en perd le sommeil. La République démocratique du Congo, avec aussi ses tensions hier devant le siège de la conférence épiscopale. Pneus brûlés, slogans, injures contre les hommes d'église opposés à une modification de la constitution. C'est un mouvement de jeunesse du parti présidentiel qui a montré les muscles. L'UDPS elle-même appelle au calme. Les bateaux européens en passent de perdre leur droit de pêcher dans les eaux gabonaises. Libreville ne veut pas prolonger cet accord de pêche conclu il y a quasi 20 ans. Trop déséquilibré, disent les autorités. Le Gabon n'en voit pas assez de bénéfices. Entre l'Afrique du Sud et les États-Unis, le bon filon des travailleurs agricoles africaneurs, ces fermiers blancs sud-africains qui viennent se faire embaucher périodiquement dans les fermes américaines, au détriment, bien souvent, des ouvriers afro-américains. Nous sommes à Essaouira. Enfin, dernière note, dernière fusion cette nuit au festival Gnawa sur les côtes marocaines. Sans aucun doute possible, il y a eu une heure beaucoup plus longue que les autres. Pendant plus de 60 minutes, la République démocratique du Congo a cru que l'aventure s'arrêterait là. Elle était menée 1-0 par l'Ouzbékistan. Et puis, Fiston Mayele, et puis Yohan Wissa, une fois, deux fois, ils ont fait parler la poudre. Voilà donc la RDC qualifiée pour les 16e de finale de la Coupe du Monde de foot. Sa première victoire, 3-1 dans une phase finale de Coupe du Monde, c'est déjà la plus belle. Olga Massangou, évidemment Kinshasa n'a pas dormi.
9: La victoire contre l'Ouzbékistan était attendue, mais le coup de sifflet final a sonné comme une véritable délivrance pour Freddy.
10: C'est absolument incroyable. Déjà 52 ans, on n'avait pas participé. On revient, on se qualifie avec la manière. J'ai même pas les mots. C'était compliqué, on a mal commencé, mais on n'a rien lâché. Ouais. À l'image du pays, on ne lâche jamais rien.
9: Comme des nombreux supporters des Léopards habillés aux couleurs nationales pour l'occasion, Lily a bravé le froid et passé la nuit dehors, un sacrifice qui importe peu désormais car la RDC est officiellement qualifiée.
11: Nous sommes dans une joie extrême. 52 ans après, que dire? Merci à l'équipe, aux Léopards, nous sommes dans une joie incroyable. Merci à Wissa qui, depuis, n'arrête pas de nous surprendre et franchement, que l'équipe continue ainsi. Nous sommes de tout cœur avec eux et nous sommes tous derrière eux.
9: La performance de Yohan Wissa n'est pas passée inaperçue. Joël est très content, surtout après le changement de stratégie de Desabre.
12: Il fallait faire des changements, c'est clair. C'est clair, il fallait faire des changements. Ceux-là, on sent qu'ils ont la guerre, ils veulent faire quelque chose. Et tu sais, en vrai, à partir de maintenant, quoi qu'il arrive, ça va. Non mais oui, ça, c'est quelque chose. Il a de quoi raconter à ses petits-fils.
9: Il s'agit de la toute première victoire de l'histoire de la RDC dans une phase finale de la Coupe du Monde. Olga Massangou, Kinshasa,
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8: On note aussi ce match nul 3 partout, cette fin de rencontre complètement folle entre l'Algérie et l'Autriche. Victoire de l'Argentine 3-1 sur la Jordanie. Le début des 16e de finale, c'est dès ce soir. Et toute l'actu du mondial, c'est dans moins d'un quart d'heure avec le journal complet de Pauline Guillou.
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8: La République démocratique du Congo encore avec cette actualité politique hier. Nouvel épisode de tension entre l'Église catholique et la jeunesse du parti présidentiel. Des militants de la Force du Progrès, un mouvement affilié à l'UDPS, ont assiégé pendant près de 2 heures le siège de la CENCO, l'épiscopat congolais à Kinshasa. Ces jeunes ont brûlé des pneus, scandé des slogans favorables à la modification de la Constitution, là où justement les évêques y sont opposés. Il y a une semaine déjà, ce même mouvement de la Force du Progrès occupait le parvis de l'évêché. Monseigneur Donatien Tcholé, le secrétaire général de la CENCO, raconte les événements, il répond à Patient Ligodi.
15: Il y avait des jeunes avec des propos injurieux à l'égard des autorités de l'Église. Ils ont brûlé alors que nous sommes en plein Gombe qui est en d'autres circonstances présenté comme une zone inviolable. Et il a fallu attendre vraiment longtemps pour que la police qui est censée être à proximité puisse venir. Devant l'archevêché, il y a eu quelques individus là avec le drapeau de l'UDPS. On a affaire à une jeunesse éduquée dans les injures, dans la violence et qui n'ont pas du respect ni des aînés, ni des religieux. Je ne sais pas où nous sommes en train d'aller avec cette jeunesse. On a vu le gouverneur de la ville recevoir les forces de progrès, reconnaître ce que tout le monde connaissait déjà et ce qui était dénoncé depuis deux mois et des mois pour ne pas dire plus d'une année, mais il a fallu attendre maintenant pour pouvoir réagir mieux vaut tard que jamais.
8: Voilà pour Monseigneur Donatien Tcholé, le secrétaire général de la CENCO. Du côté justement de la majorité présidentielle, on tente d'aller vers l'apaisement en réclamant aussi de savoir véritablement ce qui s'est passé. Ainsi de Jean-Claude Chilumbay, vice-président de l'Assemblée nationale, cadre de l'UDPS. Il rappelle que tout le monde peut avoir un rôle à jouer dans le retour de la Concorde, mais aussi que son parti ne cautionne pas ce genre de débordement.
16: Vous savez que l'UDPS est très très opposé à toute forme de violence depuis notre formation jusqu'aujourd'hui. Nous ne donnons pas blanc-seing à ces pratiques. Et il suffit maintenant de vérifier si réellement tout Congolais qui manifeste un quelconque mécontentement serré de l'UDPS, parce que nous savons que désormais il n'y a plus à parier sur le fait que même dans l'Église, de plus en plus de personnes se comportent de manière maladroite. Vous avez sûrement entendu dernièrement les affirmations de certains porte-parole de l'Église selon lesquelles la communauté swahilophone était menacée à Kinshasa. Vérification faite, il n'en était pas le cas. Donc, nous devons avoir des retenues quant à l'affirmation que de telles personnes seraient affiliées à l'UDPS. Ils ne sont pas le seul parti, encore que nous, on ne tolère pas la violence. Tout cela devrait être élucidé par des enquêtes indépendantes.
8: Le vice-président de l'Assemblée nationale en RDC, Jean-Claude Chilumba, est cadre aussi de l'UDPS. RFI 6h37 à Kinshasa et à Libreville, 7h37 à Bruxelles. Le Gabon est prêt à mettre fin à un accord de près de 20 ans avec l'Union européenne. Libreville ne veut pas renouveler ce texte sur la pêche qui expire aujourd'hui. Le pays estime que cet accord est trop déséquilibré, que les armateurs européens qui pêchent au large de ses côtes n'apportent aucune valeur ajoutée au pays en termes de débarquement, de transformation ou encore de vente de ces poissons. Yves-Laurent Goma, il semble que l'UE, de son côté, soit prête à faire preuve de souplesse.
17: Il y a un an, le président gabonais Brice Clotaire Oligingema avait décidé de dénoncer cet accord qui autorise les bateaux européens à capturer principalement le thon au large de ses eaux territoriales. Le constat est amer pour Libreville. Le poisson pêché n'est jamais débarqué au Gabon. Il n'atterrit donc pas dans les assiettes gabonais. Les armateurs européens ne créent pas d'emplois ni de valeur ajoutée pour le pays. Libreville veut désormais imposer une nouvelle doctrine, débarquer dans ses ports toute la production, transformer localement le poisson, créer les emplois nationaux et renforcer le contrôle de ses richesses maritimes. L'Union européenne, pour sa part, se dit ouverte à la négociation. Elle plaide sa bonne foi. Conclu pour la première fois en 2007, l'accord a été renouvelé à plusieurs reprises. La dernière fois, c'était en 2021. En 5 ans, il aurait rapporté 17 milliards de francs CFA à l'État gabonais. Yves-Laurent Goma, Libreville. 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
8: Le ministère de la Santé en Centrafrique confirme une épidémie de choléra dans le pays. Les districts sanitaires de Bimbo et de Mbaïki dans le sud-ouest en sont les principaux foyers. Une centaine de cas recensés, une vingtaine de décès aussi enregistrés ces 10 derniers jours. Le gouvernement indique avoir pris plusieurs mesures. Il appelle la population à respecter strictement les mesures d'hygiène et à consulter le plus vite possible un centre de santé en cas de symptômes. Un appel commun à la raison et au calme en Afrique du Sud. Des organisations de défense des droits de l'homme, des grandes voix de la société civile, des syndicats, des partis politiques ou encore des mouvements religieux, tous appellent au calme donc dans le pays, à deux jours en théorie de la fin d'un ultimatum xénophobe. Des organisations sud-africaines ont laissé jusqu'au 30 juin aux immigrés illégaux pour quitter le pays. Ces organisations xénophobes, les accusent à tort d'être responsables du chômage de masse ou encore de la criminalité. Des milliers de ressortissants de plusieurs pays d'Afrique ont déjà quitté la nation arc-en-ciel ces dernières semaines après de premières éruptions de violence. L'Afrique du Sud, encore, où les Afrikaners, ces descendants blancs des colons européens, vont encore pouvoir profiter de la mansuétude de l'administration Trump. Elle annonçait le mois dernier que 10 000 Sud-Africains blancs de plus allaient être éligibles au statut de réfugiés sous le prétexte fallacieux d'une discrimination raciale dont ils seraient victimes en Afrique du Sud. Mais il est un autre statut aussi sous lequel des Afrikaners tentent leur chance sur le sol américain. Ils sont de plus en plus nombreux à se faire embaucher comme travailleurs agricoles saisonniers, au point de recréer par endroits des situations de discrimination envers les travailleurs afro-américains. Lisa Fabian.
13: En 2024, 15 000 Sud-Africains blancs ont bénéficié d'un visa temporaire de type H2A aux États-Unis. Celui-ci permet à des employeurs américains d'embaucher temporairement des travailleurs agricoles étrangers s'il n'y a pas de main-d'œuvre locale disponible. Les travailleurs agricoles sud-africains sont particulièrement appréciés aux États-Unis car ils sont anglophones et connaissent très bien le travail de la terre. Leur nombre a ainsi augmenté de plus de 800% depuis 2011. Au fil des années, la présence de ces saisonniers s'est étendue dans un nombre croissant d'exploitations agricoles américaines, notamment dans le delta du Mississippi, cœur historique de la lutte pour les droits civiques aux États-Unis. Dans le comté de Sunflower en particulier, où 5 travailleurs afro-américains ont déposé une plainte contre Gregory Carr, le patron d'une ferme, accusé d'avoir utilisé des sociétés écrans pour privilégier l'emploi de Sud-Africains blancs au détriment de travailleurs afro-américains pourtant tout aussi qualifiés. Les saisonniers venus d'Afrique du Sud aurait en plus bénéficié d'augmentations de salaire régulières, contrairement aux Américains, embauchés sous le statut de travailleurs indépendants, sans cotisation sociale et payés 10 dollars de l'heure depuis des années.
8: Lisa Fabian, merci beaucoup. Il y a plus de 6500 kilomètres entre Essaouira et Yaoundé. Mais lorsque vous mettez sur scène Richard Bonnat et un grand Mahalem marocain, on jurerait qu'ils ont toujours vécu ensemble. RFI, une dernière fois au festival Gnawa et Musique du Monde sur ce littoral atlantique marocain. Dernier concert, tout à l'heure au cœur de la nuit, avec toujours le même mantra et toujours un résultat différent. Fusionner, mélanger, mêler les styles musicaux, les origines, les instruments. Et il y a bien sûr Guillaume Thibault, notre envoyé spécial, pour nous guider dans cette vaste transe.
1: La musique a ce don, celui de réunir. La vibration Gnawa a ce pouvoir, le décupler. Ils se connaissent depuis peu, mais semblent former une famille. Au sein de cette fratrie de cœur, le Sénégalais Cherne Doy, joueur de Ralambas.
18: Quand je suis sur la scène, c'est comme si je suis chez moi. C'est tellement profond, ça guérit aussi, et je pense bien, la musique ça guérit. Hein. Ça c'est beau quoi, tu vois.
1: Trompettiste de jazz de talent, le français Alexandre Richon fait également partie de l'aventure de cette fusion unique, en toute humilité, avec la volonté de se laisser pénétrer par la culture gnawa.
19: Juste l'essence de la musique, le jeu, et juste le partage, et on s'écoute, on se répond, on joue ensemble. Sans la musique, je n'aurais pas eu la chance de vivre tout ça.

0: aussi une mesure pour préserver la pureté des doctrines. Donc on ne peut pas divulguer des doctrines à des personnes qui n'en sont pas dignes. C'est fondamental dans l'ismaélisme et ces propagandistes sont donc constamment à la recherche de néophytes, de gens qui sont susceptibles d'être initiés.
1: Mais alors ils vont s'établir en Irak, ils s'étendent jusqu'au Maghreb, en Afrique, ils fondent même la ville du Caire.
0: Oui, donc en fait ils sont partis de la ville de Salamie en Syrie, qui est toujours actuellement un des grands centres ismaéliens de Syrie, et de Salamie, ils ont envoyé des propagandistes un peu partout dans le monde musulman, au Yémen notamment, en Inde, surtout dans les régions un peu à l'extérieur, parce que là, c'était aussi plus sûr, hein, puisque au plus loin, on était des forces du pouvoir, au plus c'était sûr, et au Maghreb. Et là, au Maghreb, leur propagande a réussi, ils ont pu convertir plusieurs tribus berbères, et c'est avec le soutien de ces berbères qu'au tout début du Xe siècle, celui qui prétendait à l'imamat a fondé la ville de Mahdia, dans l'actuelle Tunisie, la ville du Mahdi. Et ça, évidemment, ça dit aussi...
1: Le Messie,
0: oui. Donc, c'est un point important de la doctrine ismaélienne, c'est le caractère messianique. L'espoir qu'en fait, ces imams allaient restaurer l'équité et mettre fin à ce que tous les chiites considèrent comme le pouvoir illégitime des sunnites.
1: Mais alors, ce pouvoir va s'étendre donc de Tunisie, en Sicile, donc jusqu'en Syrie, jusqu'à finalement les conquêtes par Saladin. Mais je voudrais juste revenir sur ces Fatimides qui vont quand même fonder la ville du Caire, développer des grandes bibliothèques. Ils vont avoir un développement effectivement intellectuel très fort dans la région. Ils sont aussi à l'origine des célébrations du Maulid, donc l'anniversaire de la naissance du prophète. Et que se passe-t-il ensuite? Donc on est à l'époque des croisades, effectivement, il y a des tensions.
0: Il y a toujours eu des tensions. Mais en fait, les Fatimides, qui étaient ismaéliens, n'ont jamais essayé d'imposer l'ismaélisme à leurs sujets musulmans. Donc ça, c'est aussi très important, comme c'est une doctrine ésotérique. Donc, convertir de force leurs sujets à l'ismaélisme, c'était hors question. Donc, ils ont toujours essayé de mener une politique très réaliste et aussi très prudente envers la majorité de leurs sujets. Donc, ça a eu du succès. Donc, pendant plusieurs siècles, les Fatimides ont maintenu le pouvoir. Alors après, évidemment, il y a eu des grands changements dans le monde musulman avec l'apparition des Turcs, des Seldjoukides, le triomphe en fait du sunnisme dans une grande partie du monde musulman. Et finalement, les Mongols qui ont donné le coup de grâce, hein, ça c'était la fin du règne des Ismaéliens en Iran. Mais donc après Saladin, après la chute de l'empire fatimide, l'ismaélisme a survécu d'une part au Yémen où il y a eu la tradition taïbite, qui est une autre tradition qui existe toujours actuellement à côté des Nizarites. Et elle a survécu aussi en Iran, par les Nizarites, c'est une autre branche, qui ont conquis des forteresses, tout un réseau de forteresses avec comme place principale Alamout. Et là, c'est à Alamout qu'en 1164, l'imam a proclamé la grande résurrection. Donc là, à nouveau, ce caractère messianique, et c'est cette grande résurrection où l'imam avait proclamé sa propre divinité, disant, voilà, je suis Dieu, je suis la main de Dieu, la face de Dieu, et abolit la loi de l'islam, abolit la charia. Ce qui évidemment a fait scandale dans tout le monde musulman, mais aussi ça fait écho chez les croisés, parce qu'il y avait aussi des Hispaniens nizarites dans des forteresses en Syrie. Il y a toujours des endroits en Syrie où les Ismaéliens vivent autour de ces forteresses. Et dans une de ces forteresses, à Masyaf, il y avait le fameux vieux de la montagne.
1: Alors, racontez à nos auditeurs cette histoire du vieux de la montagne, parce qu'effectivement, c'est un nom qui a été donné, d'ailleurs, par les croisés, hein, au chef des Nizarites, qui était donc installé dans ces régions montagneuses d'Iran.
0: Ben, le vieux de la montagne habitait en Syrie, hein, donc c'est une confusion qui est souvent faite. Donc
1: c'était en Syrie.
0: C'était le chef des Ismaéliens Nizarites de Syrie. Et il habitait dans la forteresse de Masyaf. Et lui, évidemment, il était en rapport avec Alamout en Iran, mais toute cette histoire de la grande résurrection, de l'abolition de la charia, ça avait fait scandale dans le monde musulman, mais ça

0: C'est aussi scandale auprès des croisés. Et donc, il y a eu toute une légende que ces Ismaéliens Nizarites étaient absolument impies, c'était le comble de l'impiété, qu'ils étaient tout à fait libertaires, et que, en fait, le vieux de la montagne droguait ses soldats, ses combattants, les fameux fédaïnes, et que, sous l'effet de la drogue, il leur faisait faire toutes sortes d'actions suicides, des attentats terroristes, raison pour laquelle on les a surnommés les assassins. Bon, selon une étymologie très répandue, assassin viendrait du mot hashish, hein, donc précisément la drogue.
1: Ceux qui prenaient de la drogue, donc.
0: Qui était supposé être à la base de leurs méfaits. Et donc, c'est une légende qui est apparue en Syrie, mais qui s'est aussi appliquée après aux Ismaéliens Nizarites d'Iran. Mais tout cela, donc, le règne des Nizarites en Iran prendra fin avec la prise d'Alamout par les Mongols. Et la Syrie, bon, là aussi, ce sont les croisés qui finalement viendront à bout de ces implantations nizarites. Donc à ce moment-là, ils perdent leur pouvoir politique, leur importance politique. Mais ils restent toujours, la communauté se maintient en Syrie et ils sont toujours là aujourd'hui, évidemment.

0: Alors, on parlait donc effectivement donc de cette secte des assassins. Il y en a qui ont repris évidemment cette histoire et transformé aussi en légende dans des jeux comme un jeu vidéo qui s'appelle Assassin's Creed. Et donc, après la chute d'Alamout, le centre ismaélien en Iran, détruit par les Mongols, il y a une grande parenthèse de plusieurs siècles. On n'entend plus beaucoup parler des ismaéliens d'une certaine manière jusqu'à l'Aga Khan. Donc la création donc de l'Aga Khan au 19e siècle. Pourquoi ? À cause de persécution ?
1: Il y a un grand trou dans notre documentation. Évidemment, les Ismaéliens aujourd'hui, eux, ils ont reconstruit leur histoire, mais historiquement, on a très peu de sources. Ça veut dire que le drame d'Alamout a fait que les communautés ismaéliennes se sont dispersées et en partie se sont cachées. Donc vraiment, ils doivent leur survie à la pratique de la taqiyya. Et donc, ils ont infiltré des mouvements mystiques, soufis, notamment l'ordre des Naqshbandiens, où on pense même que certains grands maîtres soufis étaient les imams ismaéliens. Mais tout ça, c'est fortement controversé. Beaucoup aussi sont partis en Inde, et là, ils se sont assimilés aux hindous, hein, à des castes hindous, et ils ont subi l'influence de l'hindouisme, ce qui fait que l'ismaélisme nizarite de l'Inde est fortement marqué par l'hindouisme.
0: Alors justement, j'ai pu rencontrer Michel Boivin, directeur de recherche émérite au CNRS et au Centre d'études sud-asiatiques et himalayennes, le CESA, qui a beaucoup travaillé sur les ismaéliens en Asie, en Inde, au Pakistan. Il explique comment ces ismaéliens donc sont arrivés effectivement dans le sous-continent indien et comment ils ont opéré un syncrétisme finalement, pour survivre et puis pour convertir petit à petit les personnes vers lesquelles ils se sont dirigés.
2: La première implantation des Ismaéliens dans le sous-continent indien est ancienne, ce qu'elle remonte au 9e siècle. En fait, c'était les imams vivants qui envoyaient des émissaires, en général à des fins de conversion, pour essayer de convertir des populations. Donc, il y a même eu un émirat ismaélien vers le 10e siècle, basé dans le Sindh, avec comme capitale Multan, qui a été détruit au 11e siècle par Mahmoud de Ghazni, un émir sunnite.
0: Donc là, on se situe en Inde. Hein.
2: Absolument, c'est dans l'Inde avant la partition, hein, qui englobe le Pakistan également. Puis, il y a une deuxième phase, et entre-temps, les imams ismaéliens ont migré en Iran, ils sont basés en Iran, et à nouveau, ils envoient des émissaires. Donc, a priori, il y a une nouvelle campagne de propagande vers l'Inde à partir du 12e siècle, 13e, 14e. Et là, donc, ces émissaires, ces propagandistes, on les appelle des pirs, bon, qui est aussi un terme utilisé en contexte soufi, et d'après des guinanes, les chants dévotionnels ismaéliens, composés par ces pirs, il est dit qu'ils ont converti des castes hindous à l'ismaélisme. Mais c'est un processus qui a duré jusqu'au 19e, voire le 20e siècle.
0: Comment finalement s'imprègne l'ismaélisme sur place ? On parle aussi de syncrétisme avec l'hindouisme. De quoi parle-t-on ? Puisque finalement, il y a peut-être plusieurs branches qui se subdivisent.
2: On ne peut pas parler dans un premier temps de conversion. Parce que les Ismaéliens, ils avaient la même technique de prosélytisme. On ne demandait pas d'abandonner totalement sa religion pour devenir musulman. Non, on demandait de faire allégeance à un personnage sacré, qu'il soit ismaélien, l'imam ou son représentant, le pir. Et ça, c'est fondamental. Ça, cela n'est apparu qu'à la fin du 19e, début 20e, donc en fait, à l'époque de la colonisation britannique. Tout ça pour dire que les disciples indiens de l'imam pouvaient conserver certaines de leurs croyances qui étaient réorientées, évidemment, vers l'adoration de l'imam. Mais on n'excluait pas forcément toutes les croyances autour à partir du moment où on acceptait de donner la prédominance à l'imam, au culte de l'imam.
0: Donc les divinités hindoues, par exemple, pouvaient être conservées en plus de l'imam.
2: absolument. D'ailleurs, elles sont citées dans les guinades, dans ces chants dévotionnels ismaéliens, à partir desquels ils ont fait leurs prières. On a des exemples vraiment très concrets, hein, encore aujourd'hui, dans le corpus de ces guinades, où ces divinités peuvent être sacrées. Alors, il y a une sélection qui a été faite pour montrer, justement, la supériorité de l'imam sur ces divinités.

0: Alors, je vais vous faire réagir, justement, Daniel de Smet, puisque vous commenciez à en parler de cette façon dont les Ismaéliens, donc, sont partis dans le sous-continent indien, comme le rappelait Michel Boivin. Cette façon de se fondre, finalement, dans la population, d'assimiler les croyances locales.
1: Oui, ça ne se limite pas à l'Inde. Les Ismaéliens se sont un peu dispersés partout, aussi en Iran, en Afrique, dans tout le monde musulman, et partout, ils se sont adaptés à la culture régnante, et comme le disait Michel Boivin, ce qui comptait finalement, c'est reconnaître l'identité et l'autorité de l'imam, et pour le restant, l'ismaélisme s'est très bien adapté à toutes ces cultures. On ne peut pas parler d'un ismaélisme, même pas d'un ismaélisme nizarite, mais d'ismaélisme nizarite au pluriel, puisque les Ismaéliens nizarites de Madagascar ne sont pas pareils aux Ismaéliens nizarites d'Iran ou du subcontinent indien.
0: Alors, on va entendre justement les Pakistanais maintenant, puisque nous partons au Pakistan, qui compte une minorité ismaélienne importante, surtout à Karachi, mais aussi dans le nord du pays, et nous partons donc dans le nord du Pakistan, dans un paysage de vallées et de hautes montagnes à Hunza, où l'Aga Khan V, donc l'actuel chef spirituel des Ismaéliens nizarites, a fait son premier déplacement dans ce pays qui compte une forte minorité donc d'Ismaéliens. Écoutez ce reportage de notre correspondante Ondine de Gaulle.
2: Dans l'extrême nord du Pakistan, au cœur des montagnes du Karakoram, une foule s'est rassemblée devant le centre communautaire de Gulmit. La nuit est tombée, le bâtiment est illuminé de guirlandes lumineuses. Femmes, hommes, enfants, anciens, tous applaudissent pendant qu'un groupe de jeunes filles entame une danse traditionnelle.
3: Aujourd'hui est un jour de célébration, un jour où les sourires s'épanouissent. Nous accueillons la visite de notre imam à travers la danse et la musique.
2: Au micro, le Mouki, responsable religieux ismaélien. Ce soir, la communauté célèbre une visite exceptionnelle, celle de Rahim Al-Husseini, l'Aga Khan V, chef spirituel des Ismaéliens, que ses fidèles appellent imam. C'est sa première visite au Pakistan depuis sa succession en février 2025. Dans cette vallée de Hunza, la communauté ismaélienne est majoritaire à près de 90%.
3: L'ismaélisme est une foi vivante et rayonnante, une religion de joie, d'amour et de prière. Encore une fois, je vous souhaite un Didar Mubarak.
2: Dans la tradition ismaélienne, le Didar, c'est la rencontre avec l'imam manifesté, l'Aga Khan. Elle aura lieu le surlendemain, un moment privilégié de guidance spirituelle préparé depuis des mois par les fidèles. À l'écart de la foule, Fauzia Salim, institutrice de 52 ans, supervise les bénévoles chargés de l'organisation.
4: Il n'y a pas de jour plus important pour nous. Nous l'attendons depuis 6 mois avec beaucoup de sincérité et d'enthousiasme. Tout est prêt grâce à nos bénévoles. Ils ont accompli un travail considérable. Des hommes comme des femmes se sont mobilisés. Aujourd'hui, tout le monde est rassemblé à l'extérieur, dans la tente et la célébration. Notre imam est notre guide. Nous voulons juste l'apercevoir, ne serait-ce qu'un instant.
2: Dans une vallée voisine à Karimabad, les préparatifs continuent. Les ruelles de la vieille ville sont décorées de petits drapeaux, de la musique religieuse chantant les louanges de l'Aga Khan en borocheski, la langue locale, s'échappe d'une enceinte devant une échoppe. Dans la rue, nous croisons Salahuddin, 34 ans, cheveux longs et téléphone à la main. Ce jeune entrepreneur dans l'informatique est venu spécialement de Karachi, à plus de 1500 km pour voir le nouvel Aga Khan. Ce dernier, âgé de 53 ans, séduit une partie de la jeunesse comme lui.
5: The current imam, he's talking about technology a lot and he seems like L'imam actuel parle beaucoup de technologie et il paraît très ouvert. Par exemple, si je veux me marier avec une femme qui n'est pas ismaélienne, il réfléchit à la manière de l'intégrer à la communauté. C'est ce que j'apprécie chez lui, son ouverture d'esprit. Il met aussi beaucoup l'accent sur la santé et participe lui-même à des marathons. D'ailleurs, il y a eu récemment un marathon ici à Hunza où des jeunes, des femmes, des personnes âgées, tout le monde courait. Je pense que ce genre d'initiative attire davantage de personnes vers la religion.
6: Young people, women, old, everybody was running.
2: Plus haut, sur les hauteurs de la ville, direction la maison de Javid, accessible par un dédale de ruelles longées par des canaux d'eau de source. Dans la pièce à vivre, un portrait de l'Aga Khan V est accroché au mur. Avant de partir, ce père de famille, chapelet à la main, récite une dernière prière.
7: Nous prions pour que les fidèles qui participeront au Didar en reviennent grandis et porteurs de bienfaits. Faisons maintenant la prière. Que Dieu pardonne les péchés de tes serviteurs en la présence de l'imam manifesté. Accorde-nous la bénédiction de la lumière et la joie de la vision de l'imam.
2: À quelques rues de là se trouve le centre communautaire ismaélien appelé Jamatrana par les fidèles. C'est ici, devant les montagnes majestueuses qui encerclent la vallée, que nous rencontrons Rahmat Karim, le mouki chargé de la conduite des cérémonies religieuses. Moustache bien taillée, chapeau traditionnel vissé sur la tête, il nous explique le détail des rituels qu'il va suivre en présence de l'Aga Khan.
8: Today I am the mouki and I have to, present myself in front of him.
9: Comme je suis un mouki, je vais me présenter devant l'imam avec des offrandes, des fruits secs, des confiseries. Une fois qu'il aura posé la main sur ces offrandes, nous les considérerons comme bénies, puis nous les distribuerons aux fidèles. L'imam nous donnera aussi ses orientations sur la manière de guider notre communauté. Et puis il posera ses deux mains sur mes épaules pour me donner sa bénédiction. Cela ne durera peut-être que quelques secondes, mais cela suffit.
2: C'est l'heure du départ. Rahmat Karim monte dans les bus garés devant la Jamatrana. Certains véhicules arborent le drapeau ismaélien, un fond vert, symbole de l'islam, traversé par une bande diagonale rouge qui représente le courage, le sacrifice et le service. Le convoi s'ébranle vers le lieu du Didar, auquel les non-ismaéliens ne sont pas autorisés à participer. Pendant près de 2 heures, les fidèles rencontrent leur imam à huis clos, puis presque aussi vite qu'il est arrivé, l'hélicoptère de l'Aga Khan disparaît dans les montagnes. Quelques heures après, les fidèles sont de retour chez eux. À Aliabad, nous retrouvons Fazil, ingénieur de 43 ans, qui s'est reconverti dans la ferme familiale. Entouré de sa famille, l'émotion est encore vive.
10: Au moment où j'ai vu l'hélicoptère de l'imam atterrir, mon cœur s'est mis à battre plus vite et j'avais les larmes aux yeux. Pour nous, l'imam est quelqu'un de très spécial. Il a parcouru des milliers de kilomètres pour venir jusqu'à nous dans ces régions de montagne. C'est difficile à exprimer avec des mots. Je pense que tout le monde a ressenti la même chose, comme une personne assoiffée dans le désert qui découvre soudain une source. Pendant ces 2 heures, j'ai eu le sentiment de vivre ce que j'attendais depuis si longtemps.
0: Voilà donc le reportage d'Ondine de Gaulle au Pakistan, donc dans la vallée de Hunza où s'est rendu l'Aga Khan V. Une réaction peut-être, Daniel De Smet, à ce reportage que vous venez d'entendre? Et en plus, l'Aga Khan qui est arrivé en costume cravate hein, et pas en habit traditionnel.
1: Aussi bien l'actuel Aga Khan que son père sont très occidentalisés. Ils sont nés et ils ont toujours vécu en Occident. Ils parviennent quand même à s'intégrer et à se faire accepter par leur sujet. Et on voit aussi l'énorme autorité qu'a cet aga khan. Il est pratiquement considéré comme une divinité. C'est le représentant de Dieu sur Terre, sinon la manifestation d'un principe divin. Donc cet imamocentrisme semble encore très vivant aujourd'hui. Ça n'a pas changé.
0: On l'entend effectivement dans ce reportage. Et Michel Boivin, à qui j'ai partagé justement ce reportage, a lui aussi réagi, notamment au fait que l'Aga Khan V, qui est allé effectivement au Pakistan, s'est rendu d'abord dans cette vallée au nord du Pakistan, avant d'aller pourtant à Karachi.
11: Moi, ce qui m'interpelle, c'est que l'Aga Khan ait choisi le Hunza pour son premier voyage au Pakistan, et non pas le sud du pays, avec Karachi, le Sindh, où se trouve la majorité des Ismaéliens. Alors, il a dit qu'il reviendrait. Le Hunza, depuis l'imamat de son père, c'est un peu la vitrine des Ismaéliens au Pakistan. Toutes ces institutions caritatives sont très efficaces, sont très développées, un accent très important est mis sur l'éducation, mais ce que montre ce reportage, c'est également combien l'information est contrôlée, et donc c'est vraiment cette volonté de montrer, mais bon, on peut pas finalement le critiquer, mais l'ismaélisme sous ce jour un peu idéalisé.
0: Voilà ce que disait donc Michel Boivin. Effectivement, l'Aga Khan, c'est aussi une entreprise philanthropique, hein, avec l'Aga Khan Development Trust, qui investit des millions de dollars dans des projets de développement, notamment en Asie. Et on écoute donc ce deuxième reportage d'Ondine de Gaulle sur ses investissements dans cette région de Hunza.
2: Pour les habitants de Hunza, l'Aga Khan est bien plus qu'un chef religieux. À travers ses fondations, notamment l'Aga Khan Development Network, il a profondément transformé cette région montagneuse longtemps isolée du reste du pays. Nous retrouvons Fazil, 43 ans, dans sa ferme familiale à Aliabad. Il nous parle de la transformation miraculeuse de la vallée.
10: Nous avons vu comment Hunza a complètement changé en 4 décennies, notamment en matière d'éducation et de santé. Cela relève du miracle. Quand j'écoute les récits de mon père sur leur vie d'avant, on se rend compte qu'en très peu de temps, ils nous ont offert cette vie grâce à l'éducation et à de nombreuses initiatives menées par les institutions de notre imam.
2: Les indicateurs de développement humain sont parmi les plus élevés du Pakistan, avec un taux d'alphabétisation proche de 98%. En particulier, la place des femmes fait figure d'exception. Elles travaillent, dirigent des entreprises et occupent des postes à responsabilité, loin des moyennes nationales où 53% des femmes savent lire et écrire et seulement 24% travaillent officiellement. Dans la vallée verdoyante de Gulmit, nous retrouvons Sarah, 45 ans, qui gère depuis 10 ans une maison d'hôtes. Ici, toutes les employées sont des femmes.
12: Les femmes de la région de Hunza sont différentes. Elles sont éduquées et très présentes dans le monde des affaires. C'est Son Altesse l'Aga Khan qui a transmis cette vision. Chacun doit avoir accès à l'éducation. Et s'il y a dans une famille un garçon et une fille, il faut éduquer les deux. Mais si les moyens ne le permettent pas, alors il faut privilégier l'éducation de la fille.
2: Pour les Ismaéliens, la religion ne s'arrête pas aux portes du lieu de prière. Travailler, entreprendre et s'engager pour sa communauté sont profondément ancrés dans la pratique religieuse. Dans un café voisin de la Jamatrana de Karimabad, Navid, le gérant, nous explique ce principe central de l'ismaélisme.
13: Les injonctions de notre imam nous enseignent qu'il n'y a pas de séparation entre monde matériel et monde spirituel. Même lorsque vous travaillez, votre foi fait partie intégrante de votre existence. L'ismaélisme ne se résume pas à quelques rituels. C'est une véritable manière de vivre.
2: Cette idée se retrouve jusque dans les finances de la communauté. Derrière le comptoir d'une banque de Karimabad, un ancien assistant de Mouki, le responsable religieux ismaélien, nous parle du Malé Imam, la contribution que versent les fidèles sur leurs revenus.
10: Notre imam nous demande avant tout de servir notre pays et notre communauté. Ceux qui ont un revenu donnent 10% de leur gain. Cet argent est consacré à l'éducation, à la santé et au service de la communauté. D'une certaine manière, il nous revient ensuite puisqu'il est réinvesti pour notre bien-être.
2: D'ailleurs, les Moukis sont des laïcs nommés pour 3 ans et qui continuent d'exercer en parallèle une activité professionnelle. C'est le cas de Rahmat Karim, Mouki à Karimabad, qui est aussi enseignant.
9: Il faut trouver un équilibre dans tous les aspects de sa vie. Les devoirs religieux ne doivent pas prendre toute la place. Et le monde matériel ne doit pas être négligé, car il faut lutter pour survivre dans le monde physique. Monde matériel et spiritualité doivent aller de pair.
0: Voilà ce reportage d'Andine de Gaulle, donc sur ces investissements aussi, donc de l'Aga Khan Development Trust. D'une certaine manière, est-ce qu'on peut dire que c'est une façon aussi de réunir toutes ces communautés ismaéliennes très éclatées? C'est ce que vous disiez tout à l'heure, elles sont très éparpillées et du coup très différentes les unes des autres.
1: Oui, tout à fait. Donc, c'était le grand problème

0: Reed vivait en Iran et à un certain moment, il a eu un conflit avec le Shah régnant. Il a dû s'exiler, il est parti en Inde. Et là, il s'est réclamé comme imam, ça n'a pas été accepté par tous les Ismaéliens, loin de là. Alors il y a eu un procès, le fameux Aga Khan case, devant le tribunal britannique.
1: Aga Khan qui veut dire grand chef en turc.
0: Et là donc, il a gagné ce procès, donc il a été reconnu par les Britanniques comme le chef des Ismaéliens Nizarites. C'est à cette époque qu'il a reçu le titre d'Aga Khan, et c'est aussi à cette époque que, comme imam, il a droit sur tout, donc c'est aussi la source de la loi, et donc qu'il a adopté le droit britannique élaboré par la reine Victoria. Évidemment, ça a ouvert la porte à l'occidentalisation des Ismaéliens. Le fait aussi que beaucoup d'Ismaéliens ont fait des études dans des universités occidentales, que ce soit aux États-Unis ou en Grande-Bretagne, ça a modernisé la communauté. C'est en fait là qu'est l'origine du fait que les Ismaéliens sont très ouverts et en même temps sont très impliqués dans le commerce, dans la technologie, comme on a entendu dans le reportage. Donc tout ça remonte en fait à cette occidentalisation qui s'est faite sous l'égide de l'Aga Khan dans l'Empire britannique des Indes.
1: Et comment expliquer la fortune de l'Aga Khan ou des Aga Khan successifs?
0: Comme on l'a expliqué dans le reportage, les Ismaéliens sont obligés de payer une taxe, donc de céder 10% de leurs revenus à la communauté, à l'Aga Khan. Donc, comme ce sont souvent des riches marchands, des entrepreneurs, des chefs d'entreprise, ça fait beaucoup d'argent. Donc, et ça, c'est sa fortune, évidemment.
1: Alors à Paris, un séminaire était organisé début juin sur les marginalités en islam. Et à cette occasion, un hommage était rendu à une grande figure de l'ismaélisme, Iqbal Soorani, qui est décédé il y a un peu plus d'un an. Et Salim, qui se présente comme ismaélien, indien de Madagascar, vivant en France, a chanté des guinanes.

0: Des guinanes, des chants dévotionnels, il rappelle comment s'est transmise cette tradition venue d'Inde dans sa famille.
1: On allait tous les vendredis au Jamaat Khana, tous les grands événements, etc. On allait au Jamaat Khana.
2: Le lieu de prière, en fait, des Ismaéliens.
1: Voilà. Et on a appris à réciter le doua, la prière. On a appris ce qu'on appelle le tasbih, on a appris le ghatpat, on a chanté les guinanes qui sont les chants dévotionnels, ceux que j'ai récités tout à l'heure. Là, ben ça fait partie de mon patrimoine culturel, quoi. Chez moi, mes parents ne m'ont jamais vraiment parlé de religion. Nous pratiquons, en tout cas moi, je pratique par habitude parce que c'est mon identité quelque part.
2: Le fait de chanter ces guinanes, qu'est-ce que ça vous apporte ?
1: En fait, quand j'étais gamin, je ne comprenais pas les guinanes. C'est quand même une langue qui n'est plus notre langue parlée. Les guinanes sont en Gujarati. Et nous, nous parlons le Gujarati.
2: Donc la langue du Gujarat en Inde.
1: En Inde. Et nous avons beaucoup perdu de la langue parce que la migration depuis l'Inde jusqu'à Madagascar et de Madagascar en France ont fait que ce que je parle aujourd'hui comme Gujarati, moi personnellement, c'est un créole où il y a du malgache, du français, de l'anglais et où en fait on a gardé à peu près la syntaxe du Gujarati mais il y a énormément de mots étrangers. Et donc aujourd'hui les guinanes ne nous sont plus accessibles. Donc j'ai retravaillé avec un peu de dictionnaire, un peu de etc. Me dire mais qu'est-ce que ça voulait dire ? Qu'est-ce que... Et d'ailleurs il y a des guinanes que j'ai chantées aujourd'hui, que j'ai chantées il y a longtemps, mais dont je ne savais absolument rien. Chez moi, je les chantonne sous la douche ou en marchant, et puis quand un air revient, et puis je les chante. Et comme j'habite loin de Paris, donc je n'accède pas au Jamaat Khana Gujarati facilement, parce que il y a aussi des Jamaat Khana où il y a une majorité d'Afghans. Et là, c'est pas les guinanes Gujarati qui vont fonctionner. C'est des kawals en farsi. Donc, quand je viens à Paris et que je vais au Jamaat Khana, bah, j'essaie de chanter.
2: Est-ce que c'est aussi un mélange, finalement, entre l'islam et l'hindouisme ?
1: Mais c'est évident. Pour convertir les gens, bah, il fallait parler la même langue que eux. D'ailleurs, les airs des guinanes sont des airs hindous, du moins de la culture indienne. Un des premiers guinanes, c'était le Das Avatar. Ça veut dire dixième avatar, dixième réincarnation, où on disait que l'imam des Ismaéliens est le dixième avatar de Vishnu.

0: Daniel de Smet, une réaction à ce témoignage donc de ce monsieur donc malgache, ismaélien, avec tous ces mélanges, effectivement, ces syncrétismes dont vous parliez tout à l'heure.
1: Oui, tout à fait. C'est aussi frappant que apparemment les Ismaéliens, nizarites de tradition indienne, donc même s'ils habitent à Madagascar ou autre, ailleurs en Afrique, ils sont souvent d'origine indienne, ne lisent pas le Coran. C'est bizarre parce que ce sont des musulmans, enfin ils se disent musulmans, mais les Guinanes remplacent le Coran, qui sont en fait le socle de leur religion. Et les réunions à la Jamaat Khana, c'est pas une mosquée, il n'y a pas de mosquée, il y a un lieu de rencontre. On ne sait pas très bien ce qui s'y passe, parce que ça aussi, ça apparaît dans le reportage. Les non-ismaéliens ne sont pas admis, donc on ne sait pas exactement ce qu'ils font. Mais apparemment, ils récitent des guinanes, et puis ils règlent des affaires de la communauté. Mais tout ça, c'est très laïque, hein, bon, c'est pas très... Mais les guinanes jouent le rôle principal. Et là aussi, c'est un des problèmes qui se posent aux Aga Khan. Les ismaéliens nizarites de Syrie ou d'Iran, évidemment, eux, ils ont une culture islamique, ils lisent le Coran, ils ne lisent pas les Guinanes auxquels ils ne comprennent absolument rien, ils ne comprennent pas le contexte culturel de ces Guinanes. Donc, voilà, donc ce
0: oui,
1: sont
0: qui
1: des...
0: qui viennent plutôt d'Inde.
1: Qui voilà. viennent d'Inde, qui sont tout à fait imbibés, enracinés dans cette tradition, même dans la religion hindoue. Et donc, voilà comment garantir l'unité d'une communauté si diversifiée, et je crois que ça se fait par toute cette activité caritative qui est en fait le ciment de la global community.
0: Et alors, pour conclure, on va écouter Michel Boivin qui expliquait aussi, donc à travers toutes ces migrations, nous raconte cette histoire pour comprendre effectivement pourquoi cette occidentalisation, vous en parliez donc avec l'Empire britannique, mais aussi encore aujourd'hui avec ce siège de l'Aga Khan à Lisbonne.
2: Il se trouve que donc avec la colonisation française à Madagascar au 19e, une fois l'indépendance de Madagascar en 1960, bon, les Indiens, qui étaient donc une minorité ethnique, mais majoritairement des Ismaéliens à Madagascar, bon, ils ont acquis la nationalité française. Et lors de l'indépendance, où il y a eu des politiques, disons, africanistes, pour le dire, où les minorités non-africaines n'étaient pas forcément bien perçues, surtout quand elles étaient spécialisées dans le commerce et donc relativement riches. Donc là, les Ismaéliens ont émigré, souvent à La Réunion ou en France. Mais après encore, dans les années 75, quand le Mozambique est devenu indépendant, il s'est produit le même phénomène. Et là, ils étaient évidemment lusophones. Donc, il y a eu une grosse communauté qui a émigré au Portugal. Et ce n'est pas pour rien si Aga Khan IV a choisi Lisbonne, maintenant comme le siège de l'imamat, alors qu'il avait été pendant longtemps au nord de Paris, à Gouvieux, à côté de Chantilly.
0: Et avant cela ?
2: Alors, avant, c'était Bombay. Avant, c'était en Iran. C'était une petite ville pas très loin de Qom, la ville sainte des chiites. Et avant, également en Iran, dans le nord, à Lamout. Et avant encore, c'était au Caire, etc., etc.
0: Et aujourd'hui, donc, à Lisbonne.
2: Aujourd'hui, c'est Lisbonne, le Diwan, c'est l'appellation officielle de l'imamat et la résidence officielle de l'imam, où se trouvent donc plusieurs milliers d'Ismaéliens, Khodja, qui pour la plupart ont émigré du Mozambique dans les années 70.
0: Voilà ce que nous disait aussi Michel Boivin, c'est que la communauté parle d'environ 15 millions d'Ismaéliens dans le monde. Selon Michel Boivin, il n'y en aurait que 5 millions. C'est très difficile, en fait, de donner des chiffres. Daniel de Smet.
1: C'est effectivement très difficile. Aussi, il y a beaucoup d'Ismaéliens qui ne se présentent pas comme Ismaéliens dans leur pays pour des raisons de sécurité, de taqiya.
0: Qui se cachent eux-mêmes pour des raisons sécuritaires vis-à-vis des autres communautés musulmanes qui les considèrent comme des hérétiques.
1: Oui, tout à fait. Il y a même des fatwas qui disent que leur sang est licite, que ce sont des, non seulement des hérétiques, mais aussi des apostats. Donc, ils ont quitté l'islam, qu'ils sont plus musulmans et qui méritent la peine de mort. Aussi, au Pakistan, il y a beaucoup de problèmes avec la communauté ismaélienne. Et là aussi, bon, l'Aga Khan a encouragé ses fidèles à faire profil bas, donc ne pas trop provoquer les autres musulmans.
0: parmi ceux qui restent encore aujourd'hui, qui sont dans la continuité aussi des Ismaéliens, on peut parler des Druzes.
1: Tout à fait, les Druzes, oui.
0: Ça fera peut-être l'objet d'une prochaine émission.
1: Qui sait?
0: Okay. Daniel De Smet, donc, merci pour vos précieux éclairages donc, sur l'ismaélisme. Et je rappelle donc le titre de votre ouvrage, Les Fatimides, aux éditions du Cerf.
1: Merci bien.
0: 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Tout de suite, le journal suivi de l'atelier des médias avec Steven Jambeau. À la semaine prochaine.

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3: 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Il est 13h à Paris, 11h en temps universel.
4: Sophie Pouzrat.
3: Au sommaire, alors que Washington et Téhéran échangent de nouvelles frappes malgré le cessez-le-feu, la population iranienne subit de plein fouet l'inflation. Le prix des denrées alimentaires s'envole et cela pourrait mener à un mouvement de protestation, vous l'entendrez. Autre accord signé, celui entre Israël et le Liban. Malgré des nouvelles frappes de l'État hébreu sur le sud du pays, cet accord est loin de satisfaire l'ensemble de la population libanaise. À la une également, le président serbe a annoncé sa démission prochaine, ce qui ouvrirait la voie à de nouvelles élections. Mais c'est le calendrier qui surprend, car ce n'est pas la première fois que le dirigeant fait de telles annonces. Enfin, après la canicule, le répit pour la France qui commence à compter ses morts. Plus de 1000 décès supplémentaires enregistrés depuis le début de la vague de chaleur et le chiffre pourrait augmenter dans les prochains jours. Des nouveaux échanges de frappes entre l'Iran et les États-Unis, chacun s'accusant de violer le cessez-le-feu signé la semaine dernière, et Donald Trump menace à nouveau de repartir en guerre pour détruire le pays. Téhéran, de son côté, affirme sa détermination à défendre sa souveraineté face à, je cite, l'agression américaine. Et en représailles aux frappes des États-Unis, le régime a ciblé Bahreïn et le Koweït, où sont basées plusieurs infrastructures militaires américaines. Conséquence du conflit, l'inflation qui s'est fortement accélérée. En Iran, le prix de nombreuses denrées alimentaires a explosé, comme le pain, notamment, qui a grimpé de 140%. Pour l'économiste iranien Iran Assadi, cette situation pourrait à terme pousser la population à descendre dans la rue.
5: Vous savez, en Iran, le pain, c'est la base, quoi. Or, tenez-vous bien, imaginez qu'un jour, en France, on achète la baguette à crédit. C'est ce qu'on fait aujourd'hui, maintenant, avec le pain en Iran. On mange, mais difficilement, pas assez, pas suffisamment. Je vous dis, on est sous-alimenté. Certains produits alimentaires, comme par exemple l'huile, a augmenté entre de 200 et 400%. Et pour les classes populaires, modestes, ce n'est plus un choix. Je suis certain que les gens vont dire « j'ai faim, je veux du pain ». Même de vouloir montrer qu'on n'est pas politique du tout, on ne cherche pas à faire la révolution, mais comment vous faire comprendre qu'on a faim? Ce qui m'inquiète énormément, c'est que les gens sont mécontents de la situation et le régime n'a d'autre moyen pour les calmer que la force, la répression.
3: Propos recueillis par Anne Verdaguer. En parallèle, l'État hébreu a mené de nouvelles frappes dans le sud du Liban ce dimanche, malgré l'accord cadre signé entre les deux pays, dont l'objectif affiché est d'ouvrir la voie à une paix et à une sécurité durable. Plusieurs voix s'élèvent contre ce texte, notamment dans le camp chiite. Dans la population libanaise, les réactions sont mélangées entre soulagement, peur et colère. François Bacha est économiste et analyste franco-libanais. Il y voit un accord dangereux pour son pays, comme il l'explique.
6: Le Liban a obtenu un cadre diplomatique, il n'a pas obtenu les garanties qu'il recherchait. Il n'y a pas de retrait israélien total garanti, il n'y a pas de calendrier définitif, il n'y a pas de garantie d'arrêt immédiat des frappes israéliennes, puisqu'Israël peut continuer à invoquer la légitime défense. Il n'y a pas suppression de la zone de sécurité israélienne et il n'y a pas de droit au retour des villages qui sont occupés actuellement par Israël. Et il passe aussi l'armée libanaise en porte-à-faux. L'armée libanaise risque de passer pour une armée qui collabore avec Israël. Donc il y a aussi des risques de sédition interne au Liban. On a bien vu les réactions hier du Hezbollah, mais pas seulement du Hezbollah, d'autres personnes le disent aussi, donc c'est un accord qui est très risqué.
3: Propos recueillis par Amélie David, et on vient de l'apprendre, le gouvernement israélien reconnaît le génocide arménien, un terme réfuté notamment par Ankara. RFI, 13h et bientôt 5 minutes à Paris, 7h05 à Caracas, où plus de 72 heures se sont écoulées depuis qu'un double séisme très puissant a frappé le nord du Venezuela, dont la capitale, et l'espoir de retrouver des survivants diminue à mesure que le temps passe. Le bilan des victimes dépasse maintenant les 1400 morts, et ce chiffre devrait continuer à grimper alors que 50 000 personnes sont toujours portées disparues, selon l'ONU. Alors sur place, les équipes de secours de 17 pays s'activent pour déblayer les décombres, mais les habitants dénoncent surtout le manque de soutien du gouvernement local. En Serbie, à présent, le président Aleksandar Vučić a annoncé ce samedi soir qu'il démissionnera de ses fonctions dans les semaines à venir, ouvrant ainsi la voie à des élections anticipées. Cette annonce survient après un an et demi de manifestations étudiantes anticorruption, dont le point de départ fut l'effondrement d'un auvent dans une gare de Novi Sad dans le nord du pays qui avait fait 16 morts. Des élections anticipées étaient réclamées par les manifestants et ce n'est pas la première fois que le dirigeant serbe parle de démission. Alors, pourquoi maintenant? Quelle est sa stratégie politique? Réponse avec Florian Beber, professeur d'histoire et de politique de l'Europe du Sud-Est à l'Université de Graz, en Autriche.
7: Ça fait plusieurs semaines que Aleksandar Vučić en parle et ce n'est pas une surprise puisque son mandat présidentiel expire au printemps prochain. Il ne pourrait donc pas rester président au-delà. Cela s'inscrit donc dans sa stratégie visant à se préparer à rester au pouvoir après les élections présidentielles, en devenant Premier ministre. Il s'agit donc d'une démission qui ne vise pas à quitter le pouvoir, mais à s'y maintenir. Je ne pense donc pas qu'il ait encore fixé de date pour sa démission, car il suit les sondages d'opinion et cherche à maximiser ses propres chances. Bien qu'il ait déclaré à plusieurs reprises qu'il démissionnerait, c'est la première fois qu'il l'annonce lors d'un grand événement public. Et c'est pourquoi cela a beaucoup retenu l'attention, car il s'agissait d'un rassemblement public qu'il a organisé pour contrer les récentes manifestations massives menées par les étudiants il y a quelques semaines.
3: Joint par Sofia Katsenkova. La fin de 11 jours d'une canicule historique en France. Le pays recommence à souffler avec une baisse des températures, mais l'inquiétude demeure. En France, les effets sanitaires de la vague de chaleur continuent à se faire sentir. Santé publique France annonce ce dimanche avoir enregistré environ 1000 décès supplémentaires par rapport à la normale depuis mercredi. Bonjour Marie-Louise Salafon.
8: Bonjour.
3: Les chiffres de Santé publique France donnent une première tendance de la mortalité à venir, mais il reste à consolider.
8: Oui, parce que pour le moment, seuls les certificats de décès électroniques sont comptabilisés. Il y a un décalage pour les certificats papier. Mais la hausse des décès depuis mercredi est très claire et elle est imputable en bonne partie à la canicule extrême. Chez nos confrères de la Tribune dimanche, la ministre de la Santé, Stéphanie Rist, explique que le pic de mortalité est déjà entamé et qu'il va se poursuivre. Un effet retard attendu 5 à 10 jours après la fin de la canicule, que l'on retrouve particulièrement chez les plus jeunes, chez les plus fragiles, les personnes souffrant de diabète, d'insuffisance rénale ou les femmes enceintes sont très à risque. Fin de la vague brûlante sur la France donc, mais pas sur les hôpitaux. Ils vont encore être très sollicités dans les jours qui viennent. Certains services d'urgence sont débordés. Hier, une médecin m'expliquait que son hôpital ne pouvait même plus accueillir tout le monde en réanimation. Pour éviter l'engorgement et aggraver la surmortalité, le gouvernement a activé jeudi le plan Orsan Epiclim. Il permet de renforcer les moyens des hôpitaux face aux grosses crises sanitaires.
3: Marius Lafond du service France de RFI, merci beaucoup. La ministre de la Santé, Stéphanie Rist, estime par ailleurs que la surmortalité ne devrait pas atteindre celle de la canicule de 2003 et qui est montée à près de 15 000 décès supérieurs à la normale. Et suite aux orages qui ont suivi la fin de la vague de chaleur, 63 000 foyers sont privés d'électricité dans le pays ce dimanche. Et si la France voit la fin de la vague de chaleur, ce n'est pas le cas. Plus à l'est, d'autres pays vont continuer de subir la canicule qui se déplace vers l'intérieur de l'Europe. Plus de 35 degrés Celsius sont attendus encore ce dimanche pour au moins 191 millions d'Européens. Et plusieurs pays comme le Danemark, l'Allemagne ou encore la République tchèque ont cumulé des records de température. Jour de vote ce dimanche en Nouvelle-Calédonie, le territoire français a ses élections provinciales. C'est un scrutin qui doit redessiner les rapports de force de l'archipel. À la clé, son poids dans les négociations à venir sur son avenir institutionnel. Dans l'impasse depuis les émeutes de 2024. Les bureaux sont à présent fermés dans l'attente des résultats, mais le scrutin a vu une participation nettement en baisse, 59% contre 66% lors des dernières provinciales. Et direction la Coupe du Monde de football pour finir et la fin de la phase éliminatoire, place au 16e de finale. Ce dimanche, l'Afrique du Sud ouvre le bal, ce sera face au Canada, un des trois pays hôtes, à 19h, temps universel. C'est l'une des 9 équipes africaines sur 10 à s'être qualifié pour la phase finale, seulement qu'elle appelle la Tunisie. Le Maroc suivra ensuite face aux Pays-Bas, ce sera ce mardi, avec France-Norvège également à l'affiche. C'est la fin de cette édition, merci à vous de l'avoir suivi. Il est près de 13h10 à Paris, 11h10 en temps universel.
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10: Salut, c'est Steven Jambeau. Vous écoutez l'atelier des médias de RFI. J'enregistre cet épisode à Montréal, au Québec, où je passe quelques jours pour une réunion de travail des médias francophones publics. Évidemment, je profite de ma présence pour rencontrer des acteurs de l'écosystème médiatique local. Et là, présentement, je suis devant les locaux de Radio-Canada, pas loin du célèbre pont Jacques-Cartier, un immense pont d'acier qui enjambe le fleuve Saint-Laurent. À Radio-Canada, j'ai rendez-vous avec Chloé Sandervorst, réalisatrice qui travaille beaucoup sur les usages éditoriaux de l'intelligence artificielle au sein de ce média de l'audiovisuel public canadien. Je l'ai rencontrée à plusieurs reprises par le passé et je me suis dit que j'allais converser avec elle autour de cette question. L'IA est-elle en train de transformer le journalisme ou de redéfinir ce que signifie être journaliste ? Allez, je vais entrer dans les locaux de Radio-Canada.

0: Salut Chloé, comment vas-tu?
1: Salut Steven, ça va super bien et toi?
0: Ravi de te voir et content d'être ici.
1: Bienvenue à Radio-Canada.
0: Merci, il y a de la musique dans le hall, une session live peut-être en cours?
1: Alors pas live, mais on sent l'énergie effectivement de la musique dans ce grand hall. Tu vois, je t'attendais et j'ai pas pu m'empêcher de danser un petit peu. Fait que j'avais hâte que t'arrives pour pas trop me ridiculiser en public.
0: Bon, quelles sont les nouvelles ici à Radio-Canada?
1: Alors les nouvelles vont vite. Tu sais, c'est au cœur de ce qu'on fait tous les jours, en prendre le pouls un peu de l'actualité, diffuser ça partout au pays. Ce qui est impressionnant, je trouve, c'est qu'on est à Montréal, dans cet espace qui est super ouvert, puis on a comme plein de petites cabines un peu partout dans ce vaisseau spatial pour pouvoir rejoindre la population sur un territoire qui est immense. Et puis les changements technologiques font partie aussi de ce quotidien-là.
0: Bon, écoute, je te suis.
1: Parfait.
0: Plein de petits studios en enfilade.
1: Exactement. Ce qu'on appelle des studios autonomes. On peut faire des plus petites productions. Nous, on va au studio 44.
0: Donc, tu nous as fait cet honneur de réserver un petit studio autonome pour y enregistrer l'atelier des médias.
1: Ouais. L'idée, dans le fond, c'est qu'on ait ces espaces qui sont très facilement accessibles pour avoir une production agile. au cœur aussi de la vie de l'étage. Tu sais, quand je compare à nos anciens bureaux, il y avait un étage pour les espaces de travail, puis les studios étaient littéralement en sous-sol, beaucoup plus loin, dans des espaces fermés, puis on voit que l'organisation de l'espace a changé justement dans cette nouvelle maison de Radio-Canada, avec plus d'ouverture entre les différents moments de la journée.
0: Alors à notre tour de nous installer dans ce studio.
1: Ouais. Le son
0: a changé. On est dans un studio de radio insonorisé. Où est-ce que je m'assois, Chloé?
1: Alors, c'est où tu veux. Puis je voulais voir avec toi aussi si tu voulais qu'on utilise les micros du studio.
0: Eh bien,
1: si
0: oui, justement, on va utiliser les micros du studio, tant qu'à faire. Mais du coup, je vais te laisser gérer la technique. Tu maîtrises mieux que moi. Et je vais me mettre à la place de l'invité, même si c'est moi qui poserai les questions.
1: Parfait.
0: Bon.
1: Alors, ça tourne.
0: Ça tourne. Chloé, est-ce que je peux déjà commencer par te demander de te présenter en quelques mots?
1: Alors, je suis physiquement derrière une console de radio en ce moment, et ça représente bien une partie de mon rôle. Je suis réalisatrice à la radio. Alors, en coulisses, je coordonne tout le travail d'une équipe pour produire une émission chaque semaine, une émission sur l'environnement qui s'appelle Feuvert. J'aime aussi aller du côté du micro. Je fais des chroniques en culture numérique. Je parle vraiment de culture numérique. L'idée, c'est de voir comment la technologie et la société interagissent. Et puis, dans les derniers mois, j'ai aussi eu l'occasion travaillé sur plusieurs projets d'IA à Radio-Canada, notamment la formation pour notre secteur audio et radio, plus quelques missions en parallèle sur le terrain, donner cours dans des universités, des cours d'IA et journalisme, essayer d'aller à la rencontre aussi de la population, notamment via les réseaux sociaux.
0: Alors Chloé, tu travailles depuis 2011 à Radio-Canada et tu es réalisatrice depuis 2015. À quel moment t'es-tu prise d'intérêt pour l'intelligence artificielle?
1: Alors, les technologies en général, ça a toujours fait partie de mon champ de curiosité. Dans les premiers projets sur lesquels j'ai travaillé à Radio-Canada, j'ai rapidement été la personne un peu geek dans les équipes qui essayent de voir quel pont on peut construire vers le public en utilisant des formats différents, des outils différents. Quand la vague dans laquelle on se trouve en ce moment, la vague d'intérêt, j'ai envie de dire la vague d'impact aussi de l'IA générative, s'est levée avec le lancement de ChatGPT, et j'ai tout de suite été interpellée par justement les effets de ces technologies-là sur la société, toutes les questions que les gens se posaient aussi, notamment via les réseaux sociaux. Je faisais de la création de contenu sur TikTok, puis je voyais la quantité de points d'interrogation des gens qui se demandaient « mais qu'est-ce qui est en train d'arriver dans nos mains ? Comment utiliser ces technologies-là ? Comment faire des choix aussi ?» Et j'ai rapidement commencé à passer beaucoup de temps, peut-être beaucoup trop de temps, à tester les outils, les applications quand elles sortaient, parce que j'ai l'impression qu'on construit notre compréhension de la technologie justement en la fréquentant, en se mouillant aussi dans ces interactions-là.
0: Toi, tu aimes bien utiliser l'IA aussi comme un partenaire de brainstorming,
1: ouais,
0: comme une assistance cognitive, comme une aide à la décision, un partenaire de travail en fait.
1: Oui, alors la décision, elle est toujours portée par mois ultimement. L'IA, je trouvais très utile pour nous interroger sur nos propres angles morts. Envoyer la transcription d'une entrevue et demander quelles sont les opportunités qui ont été manquées. Ou plusieurs transcriptions d'entrevues, quelles sont les tics, les formules, des plantes chroniques. Est-ce que parfois je deviens moi-même un cliché de ma propre voix? Tu sais, on critique souvent l'IA en disant qu'elle nous fournit des résultats génériques, mais je trouve qu'il faut être honnête par rapport à nous-mêmes et reconnaître qu'on a parfois aussi des formules tout établies ou des béquilles.
0: Des tics de langage.
1: Exactement.
0: Ce genre de choses.
1: Qu'on peut assumer. Ça peut faire partie de notre signature, mais qu'on peut aussi questionner. Et à ce niveau-là, je trouve que l'intelligence artificielle peut être utile, effectivement.
0: Tu es réalisatrice à Radio-Canada. Tu ne l'as pas précisé en introduction, mais tu as une maîtrise de philosophie. Je peux donc compter sur toi pour nous aider à avancer dans la réflexion. L'IA, Chloé, semble nous rendre intellectuellement paresseux. À partir de quel moment délègue-t-on trop à la machine, à ton avis?
1: Alors, je crois que l'IA comporte ce risque de paresse, mais pas nécessairement. J'aime voir l'IA un petit peu comme un miroir de nos forces et de nos travers et rappeler toujours que ces outils dont on parle et qu'on présente parfois un petit peu comme des entités qui flottent au-dessus de nous sont le produit du travail humain à chaque étape. Les données qui servent justement à entraîner les modèles, la construction, les centres de données, les algorithmes, etc. Déjà se souvenir de ça dans notre utilisation, ça peut nous amener à questionner justement les risques de paresse cognitive.
0: Mais ce que je veux dire, c'est que si on utilise trop ChatGPT, Claude ou Gemini dans une journée, ne risque-t-on pas de perdre certaines compétences cognitives, journalistiques, des réflexes en fait, par faute de gymnastique?
1: Voilà, tout à fait. Et je trouve que c'est là que l'utilisation réflexive de l'IA est super importante. Et là, je vais pas porter l'odieux pour l'ensemble des gens qui s'intéressent à la philosophie, mais ma réponse, elle est nécessairement nuancée. Oui, il y a un risque de paresse, mais je crois qu'avec ce petit pas de recul, on peut choisir aussi comment faire rentrer l'IA dans notre menu quotidien, puisqu'on voit émerger beaucoup des études aussi, c'est un peu des bonnes pratiques. Par exemple, commencer par poser notre propre réflexion, puis ensuite aller vers l'IA pour avoir un autre regard, revenir à notre papier pour écrire un premier jet, retourner à l'IA pour avoir une première couche d'édition et amener d'autres personnes aussi dans ce processus-là.
0: Tu avais parlé d'études du MIT qui mentionnaient l'idée de dette cognitive induite par l'intelligence artificielle.
1: C'est ça, et le risque là, il est réel aussi, en particulier pour les personnes qui sont en situation d'apprentissage. Si tu passes trop vite vers un outil d'IA, il y a effectivement ce risque de pas développer en fait nos propres muscles. Un collègue dans le domaine universitaire utilisait cette analogie en disant potentiellement les robots pourraient être utiles pour beaucoup de choses, mais on va pas envoyer un robot à la salle de sport à notre place si on veut développer notre musculature. Je pense qu'au niveau cognitif, on peut s'appuyer sur cette analogie-là aussi. Donc oui, il faut être super vigilant par rapport à ça. Mais si on regarde la façon dont les médias vont l'utiliser, par exemple pour du traitement d'immenses quantités de données, pour faire de l'enquête, c'est à ce niveau-là, encore une fois, c'est des tâches qu'on n'aurait pas fait par nous-mêmes, analyser de grands corpus de données.
0: Typiquement dans l'affaire Epstein dernièrement,
1: voilà.
0: Les journalistes ont beaucoup utilisé l'IA pour...
1: Le New York Times, il y a beaucoup d'exemples de médias qui ont utilisé l'IA de cette manière-là, donc à ce niveau-là, il n'y a pas tant de risques, je pense, d'atrophie cognitive, on fait simplement les choses autrement, des choses qu'on n'aurait pas pu faire. Donc, je reviens à l'importance de la nuance, de quoi on parle quand on parle d'utilisation de l'IA? Souvent, on va penser aux grands modèles de langage, on va penser à ChatGPT. En vérité, il y a une variété d'utilisations possibles dans les médias qui vont amener des risques et des occasions différents aussi.
0: Chloé, j'aimerais que l'on parle ensemble de la responsabilité particulière du service public de l'audiovisuel dans ce contexte et notamment en matière d'intelligence artificielle. Y a-t-il ici à Radio-Canada une charte d'utilisation éditoriale de l'IA?
1: Tout à fait, on a des principes en fait directeurs pour encadrer l'utilisation de l'IA. Ce sont des principes qui vont chercher à mettre en équilibre, si tu veux, deux forces. D'un côté, la prudence, qui est justement complètement alignée sur la responsabilité d'un média public, et de l'autre, l'exploration pour pouvoir aller déceler des occasions d'utilisation responsable de cette technologie-là. Et donc concrètement, on va parler de la responsabilité centrale des professionnels. Ne jamais déléguer une décision à l'IA. On va parler de l'importance de la transparence envers le public, du respect du droit d'auteur, de la sécurité des données, l'éthique au sens large aussi quand on est dans les environnements algorithmiques. Mais de l'autre côté, une fois qu'on a établi ces balises-là, on va parler des opportunités de travailler de façon plus efficace, de revoir nos modes de production et des opportunités de collaboration aussi avec d'autres médias, notamment les médias francophones publics.
0: J'imagine qu'il doit y avoir aussi un comité d'éthique et de déontologie qui est sur ses gardes et que vous pouvez solliciter en permanence sur ces questions.
1: Oui, alors Radio-Canada est vraiment très bien équipé à ce niveau-là. On a des normes et pratiques journalistiques qui sont vraiment au cœur aussi de la mission d'information et effectivement des groupes à l'interne qui ont une mission stratégique, une mission d'alignement aussi par rapport à l'utilisation responsable de la technologie.
0: Chloé Sandavors, nous sommes ici en Amérique du Nord et on le sait, les grandes plateformes d'intelligence artificielle sont principalement états-uniennes ou chinoises. Mm-hmm. Quelle est la réflexion autour de tout ça, vue d'ici au Canada et encore plus vue du Québec, qui est la seule province francophone du Canada?
1: Au début du mois de juin, le Canada a présenté sa nouvelle stratégie nationale d'intelligence artificielle et un mot-clé, c'est souveraineté numérique. C'est un mot qu'on retrouve beaucoup aussi dans la bouche des dirigeants en Europe en ce moment, avec un lien direct avec le contexte géopolitique que tu viens de mentionner, une relation avec les États-Unis qui est en train de se redessiner. Après, qu'est-ce que ça veut dire concrètement la souveraineté numérique aujourd'hui? Ça veut dire, entre autres, développer des forces locales. Ce qu'on observe en ce moment, vraiment, je trouve que c'est l'émergence d'une nouvelle diplomatie de l'intelligence artificielle autour justement de forces locales. Au Canada, Cohere, en France évidemment, on pourrait citer Mistral. Et je trouve que c'est intéressant d'observer comment les médias publics peuvent prendre part à cette discussion, parce qu'historiquement, on a eu tendance à s'appuyer sur des collaborations justement avec des fournisseurs de services américains, très clairement.
0: C'est-à-dire que là, typiquement, vous utilisez à Radio-Canada ChatGPT, Claude, Gemini.
1: Alors, on est dans
0: l'environnement.
1: On est dans l'environnement Google. Donc, pour ce qui est des courriels, des espaces de travail. Et donc, ça va faire partie des outils aussi qui sont approuvés parce que justement, il y a un degré de sécurité, de confidentialité qui est lié à ces licences d'entreprise.
0: Donc, c'est du Gemini et du Notebook LM, par exemple.
1: Voilà, exactement. Ouais, tout à fait. Mais il y a aussi des efforts pour développer de l'utilisation d'IA ouverte, notamment autour de l'incubateur d'espaces publics où on va développer de nouveaux outils qui vont justement renforcer nos propres capacités et essayer de le faire en lien avec d'autres médias, avec d'autres partenaires dans le monde de la recherche aussi. Donc, on observe aussi ce point d'inflexion-là.
0: Chloé Sandavorst, j'aimerais qu'on parle aussi de l'impact écologique de l'IA, parce que c'est quelque chose qui te préoccupe, toi qui as en charge une émission qui traite de l'environnement. Est-ce que c'est une question que tu te poses au quotidien avant d'utiliser un outil d'IA ou pas forcément?
1: C'est une question que je me pose plus qu'au quotidien, plusieurs fois par jour. Autant au niveau, j'ai envie de dire, de l'impact sur l'environnement naturel que sur nos environnements cognitifs. Ça revient à ce que tu disais plus tôt. Qu'est-ce que je suis en train de faire? Quel monde je suis en train de construire? Quelle vie intérieure je suis en train de nourrir quand je fais appel à ces outils? Je trouve que c'est utile de rappeler qu'à l'échelle individuelle, une requête à un grand modèle de langage a une empreinte qui est très comparable à regarder, par exemple, un épisode d'une série sur un site de diffusion en direct, un site de streaming. Donc, l'utilisation curieuse individuelle pour apprendre aussi comment fonctionnent ces outils pour pouvoir mieux décerner leur potentiel. Pour moi, elle est intéressante. Le problème, c'est la mise à l'échelle. C'est à partir du moment où il y a une utilisation massive, où on va justement vers de la vidéo, des usages qui sont plus lourds. Là, effectivement, c'est important de documenter ce qu'on fait, d'être conscient des impacts aussi, et plus que d'être conscient, de chercher des solutions, demander plus de transparence et voir dans nos pratiques aussi comment on peut minimiser cet impact-là.
0: Et apprendre à utiliser les outils, ça passe aussi par l'éducation aux médias à l'information, qui devrait être augmentée d'éducation aux médias à l'information et à l'intelligence artificielle. Certaines personnes plaident pour ça. Toi, tu interviens auprès des jeunes dans des bibliothèques et ailleurs, ici au Canada, et tu prônes qu'ils mettent les mains dans la machine, d'une certaine façon, faire du test and learn, essayer et apprendre.
1: Et questionner aussi. Tu vois, quelque chose que j'ai souvent constaté et qui continue de m'étonner, si tu te trouves avec un groupe d'élèves et que tu te poses la question qui a déjà utilisé un outil justement de style ChatGPT, même au tout début du secondaire, à 12-13 ans, les jeunes vont majoritairement lever la main. Et maintenant, si tu demandes qui peut m'expliquer comment ça fonctionne, bruit de criquet, on a peu de réponses. Or, comprendre ce qui se passe sous le capot, pour moi, ça peut nous permettre d'éviter de tomber dans certains pièges aussi, de réfléchir, encore une fois, à l'impact cognitif aussi. Donc, il faut créer les espaces pour avoir ces discussions-là. Comme tu dis, l'éducation aux médias aujourd'hui, je pense que c'est plus large. L'intelligence artificielle fait partie aussi de cette éducation-là.
0: Il y a une notion aussi qui te plaît beaucoup, c'est le journaliste garant de l'authenticité, à une ère où laquelle on se pose tous la question de savoir si c'est vrai ou si c'est pas vrai. Et d'autres journalistes me disent aussi, et c'est notamment Julien Pain en France qui m'avait dit, moi l'inquiétude que j'ai dans ce monde actuel, c'est que le public se pose même plus la question de savoir si c'est vrai ou si c'est pas vrai, mais se disent plutôt je m'en fiche, et se retire de l'écosystème informationnel. Comment est-ce qu'on peut essayer d'agir sur ces questions-là, nous, en tant que journalistes?
1: Je trouve que c'est une question vraiment importante. Puis tout récemment, il y a le rapport de l'Institut Reuters qui est sorti, qui documente justement les changements dans les habitudes d'information du public. Alors, ça confirme la montée des formats vidéo, la montée des réseaux sociaux. Et puis, il y a un petit angle mort qui est documenté dans le rapport, et ce sont les personnes qui se retirent de l'information, qui ne consultent aucune des sources qui est nommée, finalement, qui échappent, qui décident vraiment de ne plus être à l'écoute. Il peut y avoir, à mon avis, parmi ces personnes-là, des personnes qui sont justement fatiguées d'être sur leur garde, des personnes qui ont perdu confiance aussi envers les institutions, envers les médias. Est-ce qu'il y a une solution qui va permettre d'engager la conversation avec cette partie du public? Probablement pas. Mais dans les initiatives, pour moi, qui sont assez prometteuses, il y a toutes celles qui amènent les médias aller à la rencontre des gens, même parfois dans les espaces physiques aussi. Et on parle beaucoup de transformation numérique aujourd'hui, mais on voit l'appétit pour des expériences vécues ensemble. Retrouver peut-être la fibre un peu communautaire des médias. Il y a des médias qui vont amener leurs journalistes sur scène à raconter les coulisses de leurs enquêtes. Tout ce qui humanise finalement, montre ce qui se passe derrière l'écran, pour moi peut répondre en partie à cette question-là, parce que justement on arrive dans le registre de ce qui est vécu, du doute aussi. Je trouve que c'est une façon de créer ou de recréer peut-être ce lien-là.
0: Eh bien, ce sera le mot de la fin. Merci beaucoup, Chloé Sandervorst, réalisatrice à Radio-Canada, ici à Montréal. Et merci pour ce studio.
1: Et merci à toi de m'avoir invité dans ton atelier.
0: C'est la fin de cette émission, enregistrée dans un studio autonome de Radio-Canada à Montréal et réalisée à Paris par Mathieu de Gueldre, que je remercie. 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Pour me contacter, envoyez-moi un mail à l'adresse atelier@rfi.fr. Je m'appelle Steven Jambeau et je vous dis à la semaine prochaine pour un nouvel épisode de l'Atelier des médias. Dans quelques instants, vous retrouverez Clémence Denavy avec son émission Le goût du monde. Merci d'écouter la Radio Mondiale.
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2: Bonjour, bienvenue sur RFI, bienvenue dans Bouillonne. Qu'est-ce que Bouillonne ? C'est un nouveau rendez-vous en rab du goût du monde, un goût du monde bonus si vous voulez. L'idée c'est de réunir une fois tous les deux mois des personnes ayant tout un rapport avec le fait de manger, avec la nourriture, des écrivains, des pêcheurs, des meuniers, des cinéastes, des ingénieurs, des cuisinistes, des cuisinières, des philosophes, des juristes. Tant que ça bouillonne, c'est tout ce qui se trouvera autour de la table. Ce rendez-vous, il est né de l'idée que sur le terrain, dans nos rencontres, dans les histoires qui s'échangent, des thèmes et des sujets se recoupent. Ces fils tendus sur les réseaux, un faisceau convergent se dessine, ça frémit, on le pressent. Cette histoire de rien en apparence, on le sent, est en passe de devenir un fait de société, un sujet en tout cas qui nous concerne tous, plus ou moins, au nord comme au sud. Autour de la table, pour cette toute première émission de Bouillonne, quatre invités, donc trois journalistes, une romancière et donc moi pour le petit grain de sel. Bonjour Estherelle Payani.
3: Bonjour Clémence.
2: Vous êtes journaliste, critique culinaire à Télérama, autrice également de la cuisine végétarienne aux éditions Flammarion. Émilie Lestari, bonjour.
4: Bonjour Clémence.
2: Vous êtes journaliste société, spécialisée dans l'alimentation, autrice de l'essai « Passer à table, ce que l'acte de manger dit de nous », publié aux éditions Divergence. Vous vivez à Marseille, je le précise parce que c'est important. Grace Lee, romancière. Bonjour,
5: bonjour
2: aussi. Les Nouveaux Territoires, c'est votre dernier roman. Il est publié chez HarperCollins.
5: C'est ça.
2: Et autrice du podcast, notamment Kif Taras, je le précise pour ceux qui vous auraient déjà entendu et qui vous connaîtraient par le biais de ce podcast, c'est Lorraine Malka.
6: Bonjour Clémence.
2: Journaliste indépendante, notamment pour Livre Hebdo et Libération, autrice du livre Mangeuse, histoire de celles qui dévorent, savourent ou se privent à l'excès, aux éditions Pérégrine. Pour le menu, il sera question de bouillon, de thon, de marmite, de donabé, peut-être vous connaissez, de ces bouillons et autres liquides essentiels dans les cultures de l'Asie de l'Est et du Sud-Est, ces bouillons santé, l'eau sans laquelle on ne peut vivre, un bouillon, de l'eau pour répondre à l'urgence, restaurer, remettre sur pied en apportant soins et nourriture avant même de donner à manger, donner l'écoute et l'hospitalité. Et puis on va secouer la nappe pour découvrir cette table, lieu d'affirmation et de refuge militant. Bouillonne 1, c'est parti. Qui ouvre le bal ?
3: Écoutez Clémence, je crois que ça a s'imposé, puisque bouillonne, ça m'a fait penser d'abord à brouillonne, ce qui est un de mes grands défauts dans la vie, mais il paraît que c'est créatif, c'est une sorte d'ébullition. Et justement, j'ai eu une petite révélation la semaine dernière en interviewant un potier à Montreuil. C'est un ancien bijoutier qui s'est reconverti en potier, il s'appelle Ben Liniel, et il a commencé son travail en fabriquant des donabés. Donc le donabé, c'est une marmite en terre japonaise. Et j'ai eu beau avoir écrit quand même un sacré paquet de recettes, je n'avais pas encore vraiment perçu, avant d'aller le voir, le flou artistique autour du terme bouillonner, bouillonnement, cuire jusqu'à bouillon. Parce que ce terme, on dit long sur l'ustensile, mais aussi sur les émotions de celles et de ceux qui l'utilisent. Parce que bêtement, avec mon œil très occidentalo-européano-centré, pour moi, une cocotte, ça veut dire une cuisson longue et souvent à température douce. Depuis que je me suis mis à cuisiner dans le donabé, j'ai compris qu'il cuisait à une drôle de température. Ben Liniel me disait « c'est quand même un frémissement soutenu ». J'ai dit « c'est quoi la différence entre un frémissement, un bouillonnement ?» Et il me dit « tu vas voir, ça fait des vagues ». Alors là, je me suis dit, entre cette ébullition plus légère, l'intensité, la cuisson courte, la cuisson expressive, moi je pensais que le donabé, c'était une cuisson tranquille. Je mettais sur le feu, je partais et j'oubliais. Mais pas du tout, c'est plutôt un jacuzzi niveau fort, fort, fort. Et donc, je me suis dit que quand j'écrivais dans une recette « laisser bouillir » ou bien « porte à ébullition »,« baisser le feu »,« laisser cuire », on supprimait toutes les variations subtiles de ces mouvements de liquide qui sont en fait des indications extrêmement précises et précieuses sur la température de cuisson. Qu'est-ce qu'on écrit ? En dehors de l'ébullition, il y a point de salut, c'est vraiment toujours ou ça boue ou ça boue pas. Mais entre les deux, je ne sais pas. À un moment, je me suis dit que comme le donabé, c'était surtout de l'eau et des bouillons et qu'il n'y avait pas d'épaississement de la sauce, on est plutôt dans une recherche de bouillon vu que les assaisonnements se font à côté. Je me suis dit qu'en gros, le bouillon restait unique, mais le bouillonnement, lui, il était multiple. Donc j'avais le petit frémissement, le petit bouillon, le gros bouillon, la crépitation. Ça, vous savez, quand ça salit tout partout, ça projette la lave comme un volcan, avec les bulles qui explosent. Ça sent la sauce tomate, je crois que vous l'avez tout éprouvé. Donc
0: on voit ça bien.
3: Voilà, le couvercle, la réduction. La sauce du mafé aussi. Quand on voit l'huile qui remonte, là, on sait que c'est prêt. Alors je me suis dit, j'écris pas du tout mes recettes de cuisine comme il faut, c'est pas assez précis. Je suis allée sortir mon dico. Et là, j'ai vu que le bouillonné, ben, il y avait très peu de synonymes. On va trouver écumé. Tout de suite, je me suis dit, de rage. Il y avait aussi fermenter, frémir et frissonner.
0: Ah, tiens.
3: C'était intéressant, la fermentation vue comme un bouillonnement. Mais c'est vrai qu'il y a une transformation du liquide. Alors, je me suis dit, ça sera pour la prochaine émission de bouillonne. Mais en revanche, quand je suis arrivée sur frémir, qui est donc, on va dire, un petit bouillon. Alors là, quelle sensualité. Onduler, palpiter, remuer, trémuler, tressaillir, chuchoter, exaspérer, frissonner, grelotter. En somme, on bouillonne de colère, mais on explose de joie et on frémit de plaisir avec tout ça. Donc, quand on croit que pour cuire, on pense que ça va bouger dans la marmite, que ça va pulser, que ça va onduler, vous vous rendez compte toute cette énergie qu'on dépense dans notre marmite. Et quand on utilise cette énergie, on a le feu en dessous, mais est-ce qu'on en a vraiment besoin? Parce que notre marmite, que ce soit un donabé ou une cocotte, elle en a déjà accumulé beaucoup. Et c'est ça dont j'ai pris conscience avec le donabé. Vous le mettez dans un coin, il continue de cuire tranquille, on n'avait pas besoin du feu en dessous. Et cette invention ancienne, elle permettait de cuire des aliments quand on ne pouvait pas, par exemple, allumer le feu au moment de Shabbat, pour un aspect religieux. Mais surtout, ça permet une énorme économie d'énergie, 50 à 90% de gaz ou d'électricité selon la recette. Mais ça réduit surtout la nécessité d'un feu ouvert, de bois de combustion et la pollution de l'air à l'intérieur des cuisines. Mais si on prend conscience que près de 2,6 milliards de personnes dans le monde utilisent des combustibles solides, le bois, le charbon, le fumier ou du kérosène pour cuire la nourriture, avec des fourneaux traditionnels sans ventilation, on prend conscience que cuisiner n'est pas toujours un acte sain pour la personne qui cuisine. Et c'est même un acte à haute dangerosité, avec les fumées polluantes qui sont émises par la cuisson, qui tueraient 2 millions de personnes par an, principalement en Afrique. Sachant qu'au niveau mondial, ce sont les femmes qui effectuent plus de 90% du travail pour obtenir du combustible et cuisiner. Et c'est là qu'est vraiment le nœud du problème, quand l'énergie est abondante. Très facile de pas penser à quel est le feu sous la marmite. Mais quand vous devez parcourir des kilomètres et que vous passez un temps important de la journée à récupérer ce combustible pour cuisiner, vous voyez bien cet intérêt. Et donc, l'idée de bouillonner, puis de s'arrêter et de garder de l'énergie pour autre chose, ça permet non seulement de protéger les cuisinières, le foyer, l'énergie, le temps, et de récupérer tout ce bouillonnement pour nous.
0: Quelle entrée en matière. Grâce Liv, aussi, le bouillon vous a intéressé?
4: Oui, d'ailleurs, le donamé me fait penser à une casserole en argile que beaucoup de Chinois utilisent, le shakuo. Ma grand-mère en avait, d'ailleurs, je parlais de ma grand-mère aujourd'hui, parce que, je ne sais pas si vous l'avez vu récemment, mais il y a sur les réseaux sociaux une tendance qui s'appelle le China Maxing.
0: Moi, jamais vu, je découvre.
4: Alors, ce sont des internautes qui découvrent certaines pratiques chinoises, liées au bien-être et à la santé notamment, et les présentent comme des révélations révolutionnaires. À chaque fois, les vidéos sont accompagnées de messages. Voilà, ma vie a changé, je dors enfin, je digère mieux, ou encore, je suis dans une période très chinoise de ma vie. Donc ça, par exemple, boire de l'eau chaude le matin, prendre le temps de manger, ou justement, boire du bouillon. Alors forcément, moi, ça m'a fait sourire parce que moi,
0: normalement, c'est pas très bon de boire le bouillon, mais
4: je suis très chinoise depuis très longtemps, donc c'est pas la période. C'est voilà, ma grand-mère donc était chinoise, de Chine du Sud, et elle pratiquait donc toutes ces méthodes-là depuis des générations, et je pense qu'elle me les a transmises. Donc moi, les bouillons, je suis littéralement tombée dedans quand j'étais petite. Il existe un mot qui revient à chaque repas chez nous, c'est tang, la soupe, le bouillon, hein, qui est un mot très important. Et ma grand-mère avait toujours une grande casserole sur la gazinière, sur le feu. Quand une soupe se terminait, elle était remplacée par une autre. Et donc, en Chine du Sud, la soupe est une véritable institution. On commence le repas par un bouillon. C'est un geste tout à fait ordinaire. Donc l'idée, c'est de préparer l'estomac à recevoir des aliments, avant le riz, les légumes, les plats qui sont plus consistants. On commence par le liquide, on s'hydrate et les saveurs sont aussi accueillies différemment dans la foulée. Et je pense aussi que ce geste installe une forme de rythme et ralentit le repas. Et nos grands-parents, partout dans le monde, savaient quelque chose qu'on a parfois tendance à oublier, que le repas, c'est un moment à savourer. On ne fait pas autre chose en mangeant, C'est une activité en soi. On ne regarde surtout pas son téléphone ou son écran. C'est ce que je répète à mes enfants. Voilà. Et donc, je vous ai apporté aujourd'hui un livre de recettes qui appartenait à ma mère.
0: Ah, trop bien.
4: Publié à Hong Kong dans les années 90 par une immense vedette de télévision qui s'appelle Lisa Yam, mais elle est plus connue sous le nom de scène de Fang Tai. C'est donc vraiment, elle a fait des années de télévision. C'est un peu vraiment la Maïté hongkongaise, si je peux faire
0: un parallèle. C'est bien, j'ai les réseaux sociaux devant.
4: Et dans cet ouvrage, il y a une quarantaine de recettes de bouillon. Et en fait, c'est des recettes de bouillon tonique. C'est des recettes à base d'aliments yang. Donc, dans la cuisine traditionnelle chinoise, dans la médecine traditionnelle chinoise, il y a donc le yin et le yang. Yang, c'est-à-dire associé à la chaleur, à l'énergie, à la vitalité. Ce sont donc des recettes qui sont fortifiantes, vivifiantes, énergisantes. Donc, parmi ces recettes, on trouve des aliments comme de la viande, des poissons, des racines, du gingembre, des écorces issues de la pharmacopée, des haricots, des champignons, des poivres. Tout ça dans un bouillon longuement mijoté pour concentrer les saveurs et les vertus, voilà, parce que manger, c'est aussi notre ressource de santé, de bonne santé, un principe essentiel dans les cuisines est-asiatiques, mais évidemment pas que, hein, puisque c'est des recettes de bouillon qui ne sont pas l'apanage d'une seule région, mais évidemment, c'est une des grandes langues de l'humanité. Je pense au pho vietnamien, je regarde Émilie Testari parce que je sais qu'elle est d'origine vietnamienne, la soupe Phnom Penh du Cambodge, les tom yum thaïlandais, la soupe miso japonaise, qui sont très connus, mais aussi la shorba, la harira d'Afrique du Nord, la soupe à l'oignon, voilà. Les bouillons de poisson ou de chèvre de beaucoup de pays d'Afrique de l'Ouest. Tu as dit tout à l'heure le minestrone italien, le borscht d'Europe de l'Est. Voilà. J'en oublie forcément beaucoup, donc je suis sûre que vous aussi, vous avez une recette familiale d'enfance, une soupe que vous préparez quand tout va bien.
0: J'ose pas dire
4: quand...
0: laquelle.
4: Ah, vous avez quelque chose à nous dire,
0: Clémence? Moi, j'ai grandi à l'ère industrielle et je vous avoue que ma soupe était en poudre.
4: Ah oui. Voilà. Tout cela me rappelle ma grand-mère et ce qui me fait vraiment sourire dans cette traîne du China Maxing, c'est de remettre au goût du jour ces gestes et ces sagesses que nos grand-mères pratiquaient. La mienne avait beaucoup moins de followers que certaines sur les réseaux, mais elle avait les bons contenus et les bonnes recettes de bouillon.
0: Bonne recette de bouillon. Bouillon santé, c'est vrai que ça fait déjà 2-3 ans. On est beaucoup dans les bouillons, dans les livres sur les bouillons, dans les ajouts, les bouillons d'os, les bouillons collagène, les bouillons santé en général. Et pourtant, ça existe depuis toujours. Ça. Comment est-ce que vous, autour de vous, vous avez senti aussi, outre les livres, évidemment, qu'on a vu être publiés, est-ce que c'est quelque chose qui revient souvent, dont on vous parle souvent?
5: Alors moi, j'ai été super surprise de voir de plus en plus souvent à la carte de restaurants, y compris de restaurants étoilés, des bouillons de poule, des bouillons de poulet, ou même le fameux congee, qui est ce porridge de riz que l'on sert habituellement aux enfants quand ils sont malades. Quand j'étais plus jeune, c'est ce que j'avais. Quand j'étais alitée, ma mère m'apportait ça avec un petit trait de sauce magie par-dessus, un peu de ciboulette émincée comme ça avec une paire de ciseaux. Pour moi, ça connotait la maladie. Aujourd'hui, je me surprends à avoir beaucoup de tendresse pour ce plat. Je le cuisine à nouveau, peut-être parce que aussi je suis devenue maman. Et j'ai plaisir à le croiser au restaurant sublimé avec des bons petits produits. Je pense que ce que ça raconte de notre époque aussi, c'est cette volonté peut-être d'aller vers des aliments doudous, des plats doudous, et les sortir aussi de leur aspect domestique, de leur aspect très ordinaire, routinier. Et en fait, finalement, d'en faire un trait d'union universel. Parce que comme l'a très bien expliqué Grâce, le bouillon, on en trouve vraiment partout, dans beaucoup de cultures.

0: Rien à fêter, Camille MB sur RFI. Vous nous rejoignez. Bienvenue, c'est Bouillonne. Un rendez-vous du goût du monde, une fois tous les deux mois, en tout cas pour commencer. Si vous en redemandez, ce sera peut-être plus souvent. Autour de la table aujourd'hui, nous sommes avec la romancière Grace Lee et les journalistes Émilie Lestari, Estherelle Payani et Lorraine Malka. Nous parlons bouillon, bouillon, bouillon, eau, bouillon, eau nourrissante. Et je me tourne vers vous, Émilie Lestari, parce que cette eau, première eau qu'on donne à quelqu'un qui est en urgence absolue, vitale,
1: oui.
0: Il faut d'abord boire.
1: Il faut d'abord boire, s'hydrater, récupérer des forces. Alors justement, je voudrais vous parler

0: Et chacun donne son avis différent. C'est un peu l'ami nocturne à qui on pose toutes les questions qui nous passent par la tête.
1: Le projet des trois associés de la start-up de Rabat est d'étendre leur solution aux 12 régions du pays par des partenariats avec les centres de santé publics ou privés, afin de donner les meilleurs conseils possibles aux 680 000 mamans qui accouchent chaque année au Maroc.
2: 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Pas de stylo, pas de panique. Vous retrouverez ce numéro sur RFI.fr, rubrique l'Afrique en marche, où vous attendent également tous les épisodes de cette chronique de Frédéric Garat. À 12h52, temps universel, on répond à la question « Il y a quoi sur tes réseaux ?» Aujourd'hui, on part pour le Mexique, qui accueille avec le Canada et les États-Unis la Coupe du Monde. Une partie des matchs se passe à Mexico, là où habite le jeune Diego. Il raconte à Coralie Pierret l'effervescence provoquée par cet événement dans sa ville, mais aussi sur ses réseaux.
3: Ce cancan que vous entendez juste là, derrière les guitares et les claps de main, c'est Merlin, un petit canard qui au Mexique est peut-être plus célèbre que l'équipe nationale de foot et qui, en ce moment, tourne en boucle sur l'écran de Diego.
4: Il a eu tellement de buzz dans les réseaux qu'en fait, il a été invité déjà dans des plateaux de foot et il a été invité dans la conférence de presse de la présidente de la République.
3: Ce jour-là, il a d'ailleurs failli manger la main de la présidente.
4: Il est l'animal de compagnie d'une famille qui vend des boissons dans des manifestations. Alors, il est sorti avec son maillot du Mexique. C'était trop, trop rigolo, trop sympathique pour tout le monde. Et en fait, il est devenu une star à cause de cette vidéo, justement.
3: Mais ne croyez pas que Diego voit passer uniquement ce canard. Son fil d'actualité est une vraie vitrine de l'imagination locale. C'est joyeux. Et ça déborde de scènes de rue totalement loufoques qui racontent le génie mexicain.
4: Je me rappelle, il y avait un robot en train de danser une chanson, ça s'appelle le Payaso de Rodeo. C'est la danse typique mexicaine. Même dans mon lycée, on a dansé ça 3 fois cette année.
3: Partout, à Mexico, c'est la folie, c'est la célébration.
4: Le soir où le Mexique a gagné le match contre la Corée du Sud, toute la soirée, on a entendu des voitures en train de klaxonner pour célébrer la victoire. C'est vraiment incroyable. On sent vraiment une cohésion, tout ce qui se passe. Se met en pause et c'est que le foot qui est important.
3: Diego m'explique que les footballeurs de la sélection mexicaine ont aussi le droit à quelques vidéos montées façon sexy. Souvent sur 7 chansons. Et le décalage est génial puisqu'à l'origine, c'est une vieille romance mexicaine.
4: Juan Gabriel, qui est un chanteur très très connu et vraiment légendaire au Mexique, on avait pris cette chanson comme un peu l'hymne de cette équipe.
3: Mais sur les réseaux de Diego, il y a aussi les critiques écologiques d'abord.
5: C'est vraiment le transport, et plus particulièrement le transport des spectateurs, qui représente la très large majorité des émissions.
3: Celle contre le gouvernement du Mexique.
4: Aujourd'hui au Mexique, il y a une crise assez importante sur le plan des disparitions forcées. Il y a environ 150 000 personnes disparues en ce moment-là.
3: Et puis, il y a le prix des billets. Le foot, Diego, il vibre avec. Alors forcément, il aurait adoré être dans les tribunes, vivre ça en vrai.
4: C'était vraiment, vraiment trop cher. Au moins 20 000 pesos.
3: 20 000 pesos, c'est environ 1 150 $ ou 1 000 euros.
4: Même si tous les stades sont totalement pleins.
3: Diego n'ira pas au stade, mais au fond, la vraie fête, elle est déjà sur son téléphone. Il va suivre tous les matchs jusqu'à la finale. Alors je lui demande, quel est son pronostic?
4: Moi, je pense que la finale, ça va être Espagne-France. Après, il faudra voir aussi ce qui se passe plus loin dans le tournoi. Peut-être qu'il y aura des surprises, peut-être pas. Il faudra voir.
3: Allez, on prend les paris. On souhaite à Diego une bonne Coupe du Monde. On le retrouvera prochainement depuis Mexico. Y a quoi sur tes réseaux ? À la semaine prochaine.
2: Chronique signée cette semaine, Coralie Pierret. 100% création entre Paris et l'Inde du Sud. Souria Mathieu, 26 ans, maître joaillier et lauréat des talents du luxe et de la création 2026, transforme l'or et les pierres rares en talismans contemporains. Héritier de techniques ancestrales, habité par une vision spirituelle du bijou, il défend un art sacré, en tout cas entièrement façonné à la main. Rencontre avec Maria Afonso.

0: Mon maître m'a toujours dit, Surya, tu comprendras qu'à partir du premier jour où tu vas commencer dans ce métier, tu apprendras jusqu'à ta mort et une vie ne suffit pas pour apprendre ce qu'on fait.
1: Surya Mathieu, créateur joaillier et fondateur de la maison éponyme.
0: Les techniques que l'on apprend peuvent être très différentes en fonction de la pièce que l'on va travailler. Et chaque jour, chaque semaine, chaque mois, j'apprends de nouveau ce métier. C'est ce qui donne cette étincelle dans ce qu'on fait. Tous les jours, il y a un certain suspense.
1: Né à Bordeaux, Surya Mathieu a grandi entre la France et l'Inde du Sud. À seulement 9 ans, il explore la joaillerie, d'abord seul, puis grâce à la rencontre de maîtres indiens qui lui transmettent des techniques sacrées remontant à l'Égypte antique. À 17 ans, il quitte l'Inde pour Paris avec la volonté d'y poursuivre ses rêves. Pour ce jeune joaillier, la création de bijoux sur mesure naît d'une rencontre, d'une vision intuitive.
0: La rencontre est vraiment très importante pour moi. Je fonctionne beaucoup par vision. Quand je vois la personne, je vais ressentir, voir ce qu'elle va devoir porter. En parlant avec elle de son histoire, de son parcours, le dessin prend forme dans mon esprit. Et c'est ensuite que je vais le mettre sur papier. La plupart du temps, le dessin correspond bien à la vision et à ce que souhaite le client.
1: Ce créateur joaillier donne vie à des pièces uniques, souvent inspirées par l'astrologie, les oiseaux, les textures végétales et la géométrie sacrée, comme des bijoux, talismans, porte-bonheur ou des pièces de transmission familiale.
0: C'est un bijou qui doit être une boussole, qui doit aussi protéger la personne qui porte ce bijou. Et puis je pense qu'il faut lui donner aussi une certaine symbolique parce que ça permet d'aller un peu plus loin dans la démarche de ce qu'on porte. Par exemple, nous recevons des familles lors de successions. Une fois avoir réparti ces bijoux, chaque membre de la famille peut venir me voir en me demandant de réaliser un nouveau bijou à partir de cette matière qu'ils ont reçue et des pierres qu'ils ont reçues. Ce qui est intéressant, c'est de garder une étincelle de vie de cette personne dans un bijou. Rien que ça, c'est déjà un talisman. C'est quelque chose que nous conservons et qui nous guide sur notre chemin.
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5: Et le journal pour commencer avec à la une ces nouveaux bombardements entre les États-Unis et l'Iran. L'Iran qui prévient que toute contestation de son contrôle sur le détroit d'Ormuz dopera les tensions dans la région. Nous le verrons, les négociations lancées il y a plusieurs semaines entre Téhéran et Washington semblent plus que jamais menacées. Une large partie de l'Europe encore écrasée par la chaleur, alors qu'en France les températures retombent quelque peu. À la France où la chaleur reflue donc, mais le bilan sanitaire inquiète déjà. En Russie, le parti présidentiel en congrès pour préparer les législatives. La guerre en Ukraine, les difficultés économiques et les inquiétudes autour de la popularité de Vladimir Poutine. On en parle avec l'invité d'RFI Midi, le reporter indépendant Cyril Amourski. Et puis c'est inédit dans l'histoire de la Coupe du Monde. Pour la première fois, 9 équipes africaines prendront part à un match à l'élimination directe. Rendez-vous dans 10 minutes avec le journal des sports. Une nouvelle nuit de tensions très fortes au Moyen-Orient. Les échanges de tirs et de bombardements se sont intensifiés hier soir entre les États-Unis et l'Iran. Quelques jours après sa signature, le protocole d'accord pour mettre fin aux tensions entre les deux pays est en danger. Abla Jounaïdi, bonjour.
7: Bonjour.
5: Comme hier, les États-Unis et l'Iran s'accusent mutuellement de violer le cessez-le-feu signé il y a 11 jours.
7: Oui, l'escalade guette. Donald Trump menace de repartir en guerre pour anéantir la République islamique. Fin de citation. Il accuse à nouveau l'Iran, pour la deuxième fois en trois jours, d'avoir violé le cessez-le-feu. En conséquence, hier et pour la deuxième journée de suite, l'aviation américaine a frappé 10 cibles, dont des infrastructures de surveillance militaire iranienne, des systèmes de communication, des sites de défense aérienne, des installations de stockage de drones et des moyens de pose de mines, a précisé sur le réseau X le commandement central des États-Unis. Une riposte, selon Washington, à une attaque iranienne contre un pétrolier dans le détroit d'Ormuz. En parallèle, le Koweït affirme avoir été attaqué dans la nuit par des missiles et drones hostiles. Bahreïn, en état d'alerte maximale, revendique lui avoir intercepté et détruit un certain nombre de projectiles utilisés, je cite, dans ces attaques iraniennes perfides. Des attaques assumées ce dimanche matin par l'Iran. Le ministre des Affaires étrangères menace contre toute ingérence, une référence aux mesures prises notamment par les États-Unis pour permettre le passage sûr des navires le long du détroit d'Ormuz.
5: Le détroit d'Ormuz, d'où un porte-conteneur bâton-pavillon français a pu sortir. C'est ce qu'annonce ce matin le groupe CMA-CGM. Sur l'autre front du conflit au Liban, Israël poursuit ses frappes sur le sud. Malgré l'accord cadre en vue d'une paix durable signé là vendredi à Washington par les deux pays, le sud du Liban où l'armée israélienne annonce d'ailleurs la mort de ses soldats dans un des combats. Le gouvernement israélien reconnaît le génocide arménien, une décision encore soumise au vote des parlementaires qui intervient dans une période de vive tension avec Ankara. Autrefois partenaires stratégiques israéliens et turcs entretiennent désormais des relations conflictuelles. Il faut dire que la Turquie accuse régulièrement Israël de perpétrer un génocide dans la bande de Gaza. Ankara qui rejette en revanche catégoriquement ce terme pour qualifier les massacres sous l'Empire ottoman pendant la Première Guerre mondiale. À ce premier bilan de la canicule en France depuis mercredi, un millier de décès de plus que la normale ont déjà été recensés. Après une vague de chaleur exceptionnelle par son ampleur, l'Agence nationale de santé publique prévient donc que le bilan réel de cette canicule est voué à s'alourdir. Fort heureusement, l'épisode caniculaire qu'a connu la France ces 11 derniers jours est en train de s'achever. Mais la vague de chaleur se déplace désormais vers l'est de l'Europe. Anne Verdaguet, bonjour.
8: Bonjour.
5: Nouvelle journée irrespirable pour plus de 190 millions d'Européens. De l'Allemagne à la Hongrie, en passant par les Pays-Bas, les températures sont encore caniculaires.
8: Oui, des records historiques absolus de température ont encore été battus ce samedi. 37 degrés au Danemark, 40,6 en République tchèque, 41,5 en Allemagne, où un record de température minimale nocturne a également été enregistré. Il faisait encore 29,4 degrés au beau milieu de la nuit en Saxe-Orientale. Berlin, où les températures ce dimanche vont flirter avec les 40. La police entend à nouveau faire usage de canons à eau pour aider les habitants à se rafraîchir. La quasi-totalité de la Pologne, de la Hongrie, de la Slovaquie, de la République tchèque, on en parlait, devrait également voir le thermomètre grimper au-delà des 35 degrés ce dimanche. Aux Pays-Bas, c'est une première. L'alerte rouge pour forte chaleur a été déclenchée. Les écoles fermées, les infrastructures, elles, sont en surchauffe. Et par précaution, les autorités ont dû arroser un pont métallique. Les Balkans suffoquent également, notamment sur toute la côte adriatique croate. Des températures de 39 degrés sont attendues jusqu'à lundi en Serbie, en Macédoine du Nord, en Bosnie et au Monténégro. L'Italie, l'Autriche, l'ouest de l'Ukraine ne seront pas épargnés. Certains événements ont malgré tout pu être maintenus, comme à Budapest, où la première Pride de l'après-Viktor Orban a attiré ce samedi des dizaines de milliers de personnes sous 38 degrés.
5: Anne Verdaguet, 14h05 ici à Paris, 2h de moins en temps universel. On en vient à cette solidarité du pape avec le peuple vénézuélien. Ce dimanche, Léon XIV a évoqué le double séisme qui a frappé il y a trois jours le pays d'Amérique du Sud. Le souverain pontife américain exprime sa gratitude envers les secouristes sur place. D'heure en heure, le bilan ne cesse, lui, de croître. On dénombre désormais 1430 morts et plus de 50 000 disparus selon l'ONU. RFI à 14h06 à Bruxelles, la capitale belge et européenne, qui accueille ce soir une gigantesque fête privée pour célébrer les 250 ans de l'indépendance des États-Unis. L'événement est organisé à l'ambassade des États-Unis en Belgique, quelques jours donc avant la date anniversaire officielle. Ce sera le 4 juillet prochain. Plusieurs milliers de personnes sont donc attendues ce soir à Bruxelles. Et Jean-Jacques Herry, le moins que l'on puisse dire, c'est que les Américains n'ont pas lésiné sur les moyens.
9: L'expression est un tantinet galvaudée, mais c'est bien un show à l'américaine qui se prépare dans le parc du cinquantenaire. Au milieu des food trucks, de burgers et de hot dogs, 5000 personnes assisteront à des concerts de musique country de groupes proches du mouvement MAGA. Le grand organisateur s'appelle Bill White, l'ambassadeur controversé des USA en Belgique, fidèle parmi les fidèles de Donald Trump, qui a vendu sa soirée comme l'événement le plus incroyable, extraordinaire, phénoménal et fantastique pour une délocalisation et une démonstration trumpienne au cœur de la capitale européenne. La soirée se clôturera par un spectacle de drones et un feu d'artifice auquel assisteront le Premier ministre belge Bart De Wever ou encore le secrétaire général de l'OTAN Mark Rutte. Côté européen, seule la présidente du Parlement Roberta Metsola sera présente. Ursula von der Leyen, présidente de la Commission, a elle simplement expliqué être absente de Bruxelles ce week-end, à l'heure où les relations avec les États-Unis sont plus que fraîches et où Donald Trump vient encore de menacer les Européens de taxes supplémentaires. Mais tous ces drapeaux américains dans un parc public privatisé pour une soirée essentiellement financé par Budweiser, murmure-t-on, ça ne plaît pas à tout le monde, à commencer par les riverains qui auront du mal à circuler dans leur quartier ce dimanche. En début de soirée, une marche de protestation est également prévue aux abords du parc, organisée par les collectifs Extinction Rebellion et Indivisible Belgium, qui considèrent l'autorisation de la soirée comme un soutien à Donald Trump. Jean-Jacques Herry, Bruxelles, RFI.
5: La Centrafrique déclare officiellement une épidémie de choléra. 197 cas ont été recensés, dont 24 cas mortels. Le gouvernement appelle la population à respecter strictement les mesures d'hygiène et à consulter rapidement un centre de santé en cas de diarrhée ou de vomissement. Un reportage à Bokassi à suivre dans Afrique Midi dès 12h30, temps universel. Un mot de ce drame dans l'est de la France. 11 personnes sont mortes dans un accident d'avion. Le ministre de l'Intérieur est attendu sur place. Selon le journal L'Est Républicain, l'appareil transportait un groupe de personnes pour un baptême de parachutisme. On reste en France où, à l'approche de l'élection présidentielle, les candidats déclarés tentent de tirer la couverture et de discréditer leur adversaire. Dernier exemple en date avec Gabriel Attal dans la tribune du dimanche, un mois après son premier meeting. Le président du parti Renaissance et ancien premier ministre charge lourdement le Rassemblement National et la France Insoumise, deux partis qui s'affichent en forme, voire très grande forme dans les sondages. Victorien Villaume.
10: À moins d'un an de la présidentielle, le Rassemblement National est largement en tête dans les sondages et la France Insoumise domine à gauche. Ainsi, la dernière enquête IFOP montre un Jordan Bardella en nette avance au premier tour, suivi d'Édouard Philippe, puis de Jean-Luc Mélenchon et en cinquième position Gabriel Attal. L'ancien Premier ministre d'Emmanuel Macron affirme donc vouloir desserrer la tenaille et éviter l'accession au second tour des deux partis. Stratégie du chaos permanent, délégitimation constante des contre-pouvoirs, le patron de Renaissance qualifie de nouveau Trump français, Jean-Luc Mélenchon. Quant au RN, le parti est toujours prêt à relayer la propagande du Kremlin et se glisse de plus en plus dans des habits poutiniens. Tacle Gabriel Attal. Celui qui a annoncé sa candidature en mai dernier plaide donc pour un rassemblement au-delà de la droite et du centre, avec l'espoir d'élargir sa base électorale.
5: Victorien Vium du service politique de RFI. À 14h10 ici à Paris, la suite d'RFI Midi avec notre invité dans quelques minutes, le reporter franco-russe Cyril Amourski. On reviendra sur la Russie qui doit renouveler son parlement dans 3 mois et le parti présidentiel qui organise aujourd'hui un congrès. Votre chronique défense où on restera aussi en Russie, on parlera de la Crimée annexée par la Russie en 2014, une région où Moscou déclare désormais l'état d'urgence. À suivre également un reportage au Brésil, le Brésil, où vous le verrez, on compte désormais plus d'animaux de compagnie que d'enfants, des animaux qui bénéficient d'un statut inédit. Mais avant ça, les sports. Journal des sports avec vous, Christophe Diremzian, bonjour.
11: Bonjour Simon.
5: Et la Coupe du Monde pour commencer, la page de la phase de groupe est désormais tournée, place déjà au 16e de finale.
11: Et oui, pas de temps mort, le tableau des 16e à peine entièrement constitué, les deux premières équipes concernées, l'Afrique du Sud et le Canada, se retrouvent en duel à Los Angeles à partir de 19h temps universel, les Canucks canadiens contraints de poursuivre leur aventure hors de leur pays, faute d'avoir pu terminer en tête de leur groupe, face au Bafana Bafana, l'une des 9 sélections africaines sur 10 qualifiées pour ces matchs à élimination directe. Très joli score. Les deux dernières à l'avoir fait sont la RDC, victorieuse de l'Ouzbékistan 3-1, et l'Algérie qui a tendu les nerfs à ses supporters jusqu'au bout en concédant un nul 3 partout avec l'Autriche. Les Fennecs à deux doigts de l'emporter dans le temps additionnel, mais les Autrichiens ont égalisé sur le gong. Ce nul faisait de toute façon les affaires des deux camps, au point d'ailleurs de se demander si les Autrichiens n'avaient pas un petit peu envie de lever le pied à deux partout à l'heure de jeu. Ce n'est pas l'impression qu'avait le capitaine algérien, Riyad Mahrez.
12: Vous pensez vraiment qu'ils n'ont pas attaqué? Ils ont mis quand même 3 buts, et ils étaient devant 1-0, 2-1. C'est leur jeu, je pense. C'est une équipe qui attend un peu, qui contre. Ils ont des joueurs, ils ont des bons joueurs, donc... Je pense qu'ils ont les attaqués, ils ont joué le match. Bien sûr, à la fin, quand il reste 5-10 minutes, ils sont restés un peu derrière. Mais j'ai pas senti une équipe qui voulait pas gagner le match. Peut-être à la fin, ouais, mais dans le match, non.
11: Riyad Mahrez, capitaine de l'Algérie, qui affrontera la Suisse à Vancouver. Match servi très tôt, vendredi matin, 3h temps universel, avec le petit déjeuner sans doute. L'Autriche, elle, hérite d'un sacré adversaire, l'Espagne, championne d'Europe en titre. Ce sera jeudi soir à Los Angeles. Quant à la RDC, elle se prépare à un choc avec l'Angleterre, mercredi à Atlanta. Le tableau complet de ces 16e de finale est à retrouver sur RFI.fr.
5: La Coupe du Monde de football oblige. On parle évidemment beaucoup de ballon rond, mais sur RFI, on parle aussi de rugby, avec Toulouse qui continue de régner sans partage sur le top 14.
11: Oui, l'indéboulonnable et intraitable Stade Toulousain, vainqueur hier soir de la finale de ce top 14 au Stade de France, en battant Montpellier 28-20, quatrième bouclier de Brennus d'affilée pour les joueurs du Gomola. Une série qui reproduit le 4 à la suite du même club entre 1994 et 1997. Les Montpelliérains ont eu beau être capables de faire déjouer leurs adversaires en seconde période, le réalisme et l'efficacité toulousaine ont fini par prévaloir et donner le titre, notamment à Romain Tamac, le demi d'ouverture, sur un petit nuage à l'issue du match.
13: C'est dur de trouver des mots sur ce qu'on a réalisé depuis tant d'années. Je pense qu'entre la demi et la finale, on s'est envoyé vraiment comme des lions tous. On a mis une intensité en première mi-temps, comme j'ai rarement vu dans un match de rugby. Nos avants ont été assez incroyables face à un paquet d'avants Montpellier qui est énorme depuis le début de la saison, qui était très dur à manœuvrer. Nos avants étaient assez exceptionnels et puis nous on a essayé de jouer les ballons pour les bonifier, donc ça a tapé fort et c'est surtout certainement ce qui nous fait gagner ce match-là, c'est qu'en première mi-temps on met une énergie incroyable. Peut-être que Montpellier s'attendait pas à ce qu'on mette une telle intensité et cette avance qu'on a en première mi-temps nous permet de, même en se faisant peur un peu à la fin, mais nous permet de gérer plutôt cette deuxième mi-temps qui est très moyenne de notre part, mais avec ce petit matelas-là on arrive à conserver l'avance qui nous fait gagner.
11: Romain Tamac qui n'aura pas beaucoup de temps pour souffler après ce nouveau sacre puisqu'il va rejoindre avec d'autres finalistes du top 14 le 15 de France pour disputer la nouvelle compétition de la discipline, le championnat des nations, à partir du 4 juillet.
5: À Christophe Diremzian pour le journal des sports. À 15h14 à Moscou, la Russie qui se prépare à renouveler son parlement pour la première fois depuis 4 ans et le début de la guerre. Des élections législatives auront donc lieu dans 3 mois. Pour préparer ce scrutin, le parti Russie Unie de Vladimir Poutine tient ce dimanche son congrès. On en parle avec Cyril Amourski, reporter indépendant et auteur du livre ukrainien « Un peuple en guerre ». Bonjour Cyril Amourski.
14: Bonjour, merci pour l'invitation.
5: Ce dimanche, le parti Russie Unie de Vladimir Poutine doit donc présenter les grandes lignes de son programme et la liste de ses candidats. Est-ce que c'est un événement qui est attendu en Russie ?
14: Alors, à vrai dire, c'est pas un événement qui est si scruté que ça, dans la mesure où les élections parlementaires intéressent beaucoup moins les Russes que, par exemple, les élections présidentielles. Et il faut savoir aussi que, même si le président Poutine est quand même très populaire en Russie, son parti Russie Unie, pour le coup, ne l'est pas. Quand on regarde les sondages indépendants, on voit que seulement 16% des Russes disent qu'ils sont prêts à voter pour le parti. Et quand on voit aussi le anti-rating, donc c'est-à-dire les partis les moins populaires dans le pays, eh bien, c'est aussi la Russie Unie qui est dans le top, avec 22% de l'électorat qui dit que dans aucun cas, dans aucune configuration, il ne voterait pour le parti.
5: Et Russie Unie, justement, qui se concentre beaucoup sur l'image de Vladimir Poutine comme principal repère pour les électeurs. Est-ce que vous pensez que ça va continuer de suffire pour récolter des voix, notamment dans le contexte de la guerre avec l'Ukraine, évidemment ?
14: Alors encore une fois, quand on regarde en réalité même les scrutins précédents qui n'étaient déjà pas libres, mais disons que la Russie s'est durcie en tant que régime au cours des dernières années, et notamment depuis le début de l'invasion à grande échelle, eh bien on voit qu'il n'y a pas d'enthousiasme particulier en fait à voter pour le parti du gouvernement. Il y a des trucages, il y a des bourrages d'urnes, il y a donc c'est tout simplement en fait un scrutin qui est truqué, oui. Et où effectivement il n'y a pas de résultats qui sont tout à fait transparents, et donc il n'y a pas vraiment, disons, d'attachement particulier à ce scrutin, et surtout en fait ça permet à Vladimir Poutine de dire que regardez, moi je gère le pays, je ne suis peut-être pas parfait, mais regardez les autres politiciens autour, ils sont encore moins bons, moins performants, et en fait c'est vraiment la logique russe du tsar par exemple qui serait juste, mais par contre son entourage qui serait pourri et qui serait responsable de la situation. Et donc il joue un peu sur ça, mais il a besoin effectivement d'une sorte de majorité. Est-ce qu'il l'obtiendra par les urnes? Je ne pense probablement pas. De toute façon, comme on le voit au cours des scrutins précédents, ils ont dû à chaque fois changer le résultat, truquer pour donner à Vladimir Poutine et à son parti une majorité au Parlement.
5: Cyril Amorsky, vous évoquez une élection qui n'en est pas vraiment une. Le Kremlin redoute quand même une campagne difficile, avec notamment la fatigue de la population face à la guerre en Ukraine. Est-ce que le pouvoir, il parvient à utiliser cette guerre pour mobiliser tout de même ?
14: Oui, pardon, le mot que je cherchais, c'était falsification. Bien sûr, c'est le sujet, c'est-à-dire qu'aujourd'hui, Vladimir Poutine voit qu'il est affaibli sur son propre sol. Évidemment, il a énormément de difficultés sur le terrain. Économiquement, la Russie est dans une situation qui est très compliquée. On est donc dans une impasse militaire, dans une impasse économique. En plus de ça, aujourd'hui, la Russie subit des frappes sur son propre sol. Et donc, le pouvoir central va essayer de se servir de ce scrutin, et bien comme d'un événement mobilisateur pour fédérer autour du président. Le problème est qu'une fois de plus, aujourd'hui, Vladimir Poutine est à son taux de popularité le plus bas depuis 2022. Il est autour de 60-65% contre plus de 80% au tout début de l'invasion à grande échelle. Et son parti, en réalité, cela fait déjà des décennies qu'il n'est pas populaire. Il est vu comme un parti de voleurs, un parti de magouilleurs. Et c'est vraiment le surnom, d'ailleurs, qui est donné au parti de Poutine, Partsajoulikovovarov, le parti des voleurs et des magouilleurs. Et donc, il va avoir du mal, je pense, à fédérer là-dessus. Mais évidemment, ce sera tout son objectif. Après, une fois de plus, disons qu'aujourd'hui, ce type d'élection n'ont pas vraiment la vocation à donner une légitimité particulière à tel ou tel personnage. C'est plutôt une procédure qui imite la démocratie plus qu'autre chose, parce qu'en réalité, le Parlement aujourd'hui n'a absolument aucun pouvoir. Tout est concentré entre les mains d'une seule personne, Vladimir Poutine.
5: Dernière question, vous évoquez les difficultés économiques en Russie. Est-ce qu'elles sont aussi un sujet de préoccupation pour les électeurs? Et est-ce que Russie Unie va faire des propositions sur ce sujet?
14: À vrai dire, ce sur quoi j'ai envie d'accentuer l'attention des auditeurs, c'est que tout simplement, en réalité, peu importe ce que pensent et veulent les Russes, de toute façon, il y aura une falsification massive de ces élections. C'est-à-dire que cela fait déjà plusieurs scrutins qu'en réalité, le parti Russie Unie de Poutine n'est pas majoritaire dans les urnes, n'est pas majoritaire auprès de la population, et pourtant, il obtient tout le temps des résultats stratosphériques.
5: Mais au-delà de ces élections, est-ce que c'est un enjeu majeur dans le pays? Est-ce qu'on en parle au quotidien?
14: Non, c'est pas un enjeu majeur. C'est évidemment un scrutin qui est tout de même suivi par une partie de la population. Mais sauf que, étant donné qu'en réalité tout le pouvoir est concentré, eh bien, dans les mains du président, ces élections, eh bien, elles ne servent pas à grand chose. Et la population se dit que peu importe, de toute façon, le résultat sera le même. Et vous savez, une grande partie de la population est même forcée à voter, puisqu'ils sont des fonctionnaires d'État et on leur donne la consigne de voter pour telle ou telle partie.
5: Merci Cyril Amorsky d'avoir été l'invité des RFI Midi. Je le rappelle, vous êtes l'auteur du livre Ukrainia, un peuple en guerre. Et on continue d'évoquer la guerre en Ukraine et ses conséquences dans votre chronique Ligne de défense. La défense anti-aérienne russe qui est mise à rude épreuve. Plusieurs centaines de drones ukrainiens sont abattus, et ce presque chaque jour. La Crimée, territoire annexé par la Russie, concentre les attaques de Kiev depuis plusieurs mois. Les forces ukrainiennes ciblent cette péninsule et l'isolent méthodiquement. Franck Alexandre, Kiev utilise un armement très précis pour arriver à ses fins.
15: Grâce aux drones d'attaque Hornet de moyenne portée, lestés de charge de 5 kilos et résistant au brouillage, l'armée ukrainienne cible les dépôts de carburant, les radars, les centres de commandement et fait peser une menace constante sur les voies d'approvisionnement russes. Peu à peu, les attaques de drones étranglent la Crimée, un territoire stratégique pour Moscou, insiste Vincent Touré, chercheur à l'IFRI.
16: La Crimée, c'est le porte-avions sur la mer Noire. La Crimée, c'est à la fois une base de lancement de frappe, soit par le port de Sébastopol grâce à la marine, soit par ses aérodromes contre le reste de l'Ukraine. Et c'est en fait une immense tour de guet. Donc là, les Ukrainiens, en fait, en frappant la Crimée, fragilisent la puissance offensive que les Russes ont à leur disposition pour pousser le front.
15: Au mois de mai, dans le corridor reliant le Donbass à la Crimée, les Ukrainiens ont ainsi détruit 200 camions-citernes, symbole de l'annexion de la péninsule. Le pont de Kerch, véritable cordon ombilical, est lui aussi régulièrement visé. Le ravitaillement des troupes devient délicat. Pourtant, l'état-major russe poursuit au même rythme ses offensives. Son modèle ne change pas.
16: Un modèle à base d'infanterie qui s'infiltre progressivement, méthodiquement et qui agissent en fait comme les pointes avancées du système de reconnaissance et frappe qu'ils ont à leur disposition. Les ressources russes commencent à baisser. Depuis début d'année, le recrutement russe en fait patine, voire décroît, et n'est plus capable de complètement compenser les pertes qu'ils subissent justement par leur assaut d'infanterie.
15: Environ 30 000 soldats russes sont chaque mois mis hors de combat, un chiffre à peu près équivalent à celui du recrutement, et grâce à ces drones FPV, l'état-major ukrainien dit vouloir atteindre une attrition de 50 000 soldats par mois pour tenter de conserver l'ascendant sur le front, note Vincent Touré. Moscou mise donc sur une production toujours plus massive de drones Shahed et de missiles.
16: Le complexe de production russe et à même aujourd'hui de soutenir une croissance de sa puissance de feu en Ukraine. Les Shahed, c'est le cas le plus exemplaire parce que on est passé quand même d'une centaine de Shahed produits il y a 2 ans à maintenant le mois de mai, il y a eu 8000 Shahed quand même tirés en Ukraine. Et en fait, ils arrivent du coup à la fois à soutenir cette expansion et en même temps, en fait, ils vont avoir la capacité de constituer des réserves.
15: Moscou poursuit le rythme de ses attaques, mais jusqu'à quand la logistique de ses armées pourra-t-elle tenir étant donné qu'en Crimée, les drones ukrainiens détruisent chaque jour une trentaine d'installations et une quarantaine de camions.
5: Franck Alexandre. À 9h22 à Brasilia, 213 millions d'habitants pour quelques 160 millions d'animaux de compagnie. Un ratio qui place le Brésil sur le podium des pays avec le plus de chats et de chiens. Des animaux donc parfois au cœur de discorde lorsque des couples sont forcés de se séparer. Alors le Parlement a adopté au mois d'avril dernier une loi encadrant la garde partagée des animaux de compagnie. Reportage Sarah Cozzolino.
17: Aqui é o Simba, essa aqui é a Pandora. Et ici en cima, Oliver.
18: Sarah Donner nous présente Simba, Pandora et Oliver, ces 3 chats dont elle partage aujourd'hui la garde avec son ancienne compagne par période de 15 jours. Un droit qu'elle a obtenu après une longue bataille judiciaire et 2 ans et demi sans les voir.
19: Je n'avais aucune nouvelle. La communication avec mon ex était rompue, donc je ne savais même pas où ils habitaient parce qu'elle avait déménagé. C'était une période très angoissante. J'avais même déposé plainte.
18: À l'époque, en 2022, aucune loi n'encadrait cette situation qui dépendait de l'analyse du juge au cas par cas. Sarah a vécu une période de grave dépression.
17: Pour moi, c'était un trauma.
19: Ça a été un vrai traumatisme qu'on me les arrache de cette façon, sans savoir ce qu'il se passerait, sans avoir aucun soutien juridique pour espérer les revoir un jour. C'était un moment très confus, très sombre, sans espoir.
18: C'est grâce à Catalina Modena, avocate spécialisée dans le droit des animaux, que Sarah a pu obtenir une sentence favorable et la garde partagée de ses chats. Les efforts de Sarah pour adapter sa maison et les diverses consultations de vétérinaires comportementalistes ont joué en sa faveur.
20: Il y a désormais une vraie attention pour l'intérêt de l'animal. Aujourd'hui, quand le juge est face à ce type de situation, il devra analyser dans quel environnement vivra l'animal et le temps de qualité qu'il pourra passer avec son tuteur.
18: La nouvelle loi donne une sécurité juridique au tuteur en faisant de la garde partagée une règle s'il n'y a pas de consensus après une séparation. Car des cas comme celui de Sarah sont désormais quotidiens dans la justice brésilienne.
19: C'était courant que les personnes renoncent à leurs animaux. Mais aujourd'hui, on voit que les animaux sont considérés comme des membres de la famille. C'est pas comme un meuble qu'on peut racheter. On comprend maintenant que chaque chat, chaque chien est un être unique.
18: Au Brésil, il y aurait 160 millions d'animaux domestiques pour 213 millions d'habitants. Il était temps que la loi s'adapte, selon Catalina Modena.
20: Le pouvoir législatif doit prendre en compte l'évolution de la société. À partir du moment où il y a plus d'animaux que d'enfants dans les maisons brésiliennes, nous devons prendre en compte ces animaux et ces familles.
18: Autre aspect important de la loi, la garde ne sera pas accordée si l'une des deux parties présente des antécédents judiciaires ou des risques de violence domestique. Sarah Cozzolino, Sao Paulo, RFI.
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5: À 14h25 à Paris, la capitale française, comme beaucoup d'autres théâtres d'expression pour les street artistes, leurs œuvres parfois monumentales colorent les villes. Ces graffeurs, artistes de rue, certains les aiment, d'autres les détestent, mais certains de ces artistes sont même devenus des stars. Alors la grande halle de la Villette à Paris a fait son choix et consacre une exposition à ces artistes. Un reportage Iris Hauker.
0: Le thème c'est art de rue, des diables qui pratiquent et ce qui aiment, ce putain d'art de rue.
21: Quartier du Sentier dans le centre de Paris, deux street artistes commentent leur dernière fresque.
22: C'est une façade qui appartient au bar L'Ivresse.
21: Hugo, du tandem Tito Mulk.
22: À l'époque où on avait encore peur de mettre de la peinture sur les murs et qu'on faisait juste des collages, on avait fait ce mur. Et là, on a été invité officiellement par l'association Vertique 75.
21: Mathieu, son acolyte graffeur, a décidé de prendre la ville pour toile.
23: Quand le tag est arrivé dans les années 70 à New York, l'acte était politique parce qu'il était revendicatif, mais les thèmes abordés, enfin, c'était juste des gens qui marquaient leur nom.
21: Avec leur univers coloré, inspiré de la pop culture, ils ont décidé de porter des messages qu'ils qualifient eux-mêmes d'impertinents.
23: Effectivement, on fait partie des gens qui pensent que le street art et l'art en général doit être politique. Et l'est de toute façon parce que c'est une prise de parole en public.
21: Ces dernières années, l'art de rue n'a cessé de gagner en reconnaissance et même auprès d'un public inattendu comme Monique, cette riveraine de 78 ans.
24: J'habite dans le quartier depuis 33 ans. J'aime beaucoup, ça fait partie de l'évolution de l'art.
21: Et c'est justement cette évolution qui interroge. Comment préserver l'essence d'un art pensé pour être libre et gratuit quand il s'institutionnalise et se commercialise ? L'exposition Beyond the Streets présente en ce moment à Paris des œuvres de Shepard Fairey et Invader. Pour son curateur, le grand collectionneur Roger Gatzman, le fait que le Street Arts Academy n'est pas un problème, c'est le signe d'un rêve américain réalisé.
25: Nous travaillons avec des artistes qui, pour la plupart, ont à la fois des grandes carrières dans les musées, mais aussi des projets institutionnels. Une grande partie de ce qu'ils font aujourd'hui en intérieur diffère de ce qu'ils faisaient autrefois, illégalement dans la rue. Mais ils ont su trouver le moyen de canaliser cette énergie et de la transposer dans leur peinture.
21: Être légitime dans la rue ou reconnu au musée, la nouvelle génération ne veut plus choisir. Hugo et Mathieu de Tito Mulk n'ont pas peur des paradoxes. Ils travaillent avec les marques et dénoncent leurs travers.
22: Le but d'une publicité, c'est plutôt de ramollir le cerveau pour pouvoir mieux faire passer son message. Nous, au contraire, là, on essaye plutôt de faire réfléchir les gens, de les emmener eux-mêmes à certaines conclusions.
21: Si certains trouvent leurs œuvres préférées dans les musées, d'autres les découvrent dans la rue. Et pour Mathieu, de Tito Mulk.
23: Ce qu'on peut se souhaiter au street art, c'est que les gens continuent à se promener dans la rue, à ouvrir les yeux, à s'émerveiller.
5: Et c'est ainsi que se referme cette édition. Arthur Geoffroy était à la réalisation, merci à lui. Dans une minute maintenant, Afrique Midi sur RFI.
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5: À l'écoute de RFI, il est 14h30 ici à Paris, 13h30 à Kinshasa. Afrique Midi, c'est avec vous Nicolas Brousse. Bonjour Nicolas.
2: Bonjour Simon, bonjour tout le monde et bonjour Lionel.
28: On a frappé cette équipe comme il fallait, on n'a pas peur de qui que ce soit. Amenez-nous l'Angleterre, l'Argentine, le Brésil, même les États-Unis, on va les fouetter.
2: Vous entendez la confiance de ce supporter congolais décomplexé à Atlanta après la qualification historique des Léopards en 16e de finale du Mondial. Rendez-vous effectivement avec l'Angleterre mercredi prochain. En attendant, on a évidemment célébré la victoire dans les rues de Kinshasa. Nous y serons. Nouvelle épidémie de choléra confirmée en Centrafrique. Près de 200 cas dont 24 mortels. Le gouvernement met en place des mesures. Reportage dans l'un des villages foyers de l'infection. Étudier à l'étranger ne dépend plus seulement des résultats scolaires et ou des moyens financiers. En tout cas, au Burkina Faso, où le départ est désormais soumis à autorisation ministérielle, une mesure qui surprend entre autres les étudiants burkinabés à Abidjan. À suivre également un accord de pêche jugé déséquilibré et qui s'arrête aujourd'hui entre l'Union européenne et le Gabon. L'adaptation des Rwandais face à la hausse des prix des carburants. Et puis le festival Gnawa qui s'est refermé en beauté à Essaouira. Afrique Midi, le grand journal du continent. Bienvenue, on tourne ensemble la première page. Vous avez donc entendu il y a quelques instants au micro de notre correspondant Edouard Maille, la joie de Lionel, membre de la diaspora congolaise qui était dans les tribunes à Atlanta pour assister à la victoire 3-1 et donc à la qualification de la République démocratique du Congo pour les 16e de finale de la Coupe du Monde de football. C'est tout simplement historique et le résultat est arrivé comme une délivrance après un bel ascenseur émotionnel car l'Ouzbékistan, l'adversaire, a mené 1-0 pendant plus de 60 minutes. Et puis, les léopards se sont réveillés et Kinshasa n'a pas dormi. Reportage d'Olga Massangou.
1: La victoire contre l'Ouzbékistan était attendue, mais le coup de sifflet final a sonné comme une véritable délivrance pour Freddy.
4: C'est absolument incroyable. Déjà 52 ans, on n'avait pas participé. On revient, on se qualifie avec la manière. J'ai même pas les mots. C'était compliqué, on a mal commencé, mais on n'a rien lâché. Ouais. À l'image du pays, on lâche jamais rien.
1: Comme de nombreux supporters des Léopards habillés aux couleurs nationales pour l'occasion, Lily a bravé le froid et passé la nuit dehors, un sacrifice qui importe peu désormais car la RDC est officiellement qualifiée.
7: Nous sommes dans une joie extrême, 52 ans après, que dire. Merci à l'équipe, aux Léopards, nous sommes dans une joie incroyable. Merci à Wissa qui depuis n'arrête pas de nous surprendre et franchement que l'équipe continue ainsi. Nous sommes de tout cœur avec eux et nous sommes tous derrière eux.
1: La performance de Johan Wissa n'est pas passée inaperçue. Joël est très content, surtout après le changement de stratégie de Desabre.
4: Il fallait faire des changements, c'est clair. C'est clair, il fallait faire des changements. Ceux-là, on sent qu'ils ont la guerre. Ils veulent faire quelque chose. Et tu sais, en vrai, à partir de maintenant, quoi qu'il arrive, ça va. Non, mais oui, ça, c'est quelque chose. Il a de quoi raconter à ses petits-fils.
1: Il s'agit de la toute première victoire de l'histoire de la RDC dans une phase finale de la Coupe du Monde. Olga Massangou, Kinshasa, RFI.
2: Qualifier aussi l'Algérie au terme d'un match nul 3-3 avec l'Autriche. Ces deux nations rejoignent la Côte d'Ivoire, le Maroc, le Sénégal, l'Égypte, le Cap-Vert ou encore le Ghana. Et puis l'Afrique du Sud qui joue elle son 16e de finale dès ce soir face au Canada. L'Afrique du Sud concernée également par une actualité nettement moins souriante alors que nous sommes à deux jours de l'ultimatum posé par des groupes anti-immigration qui comptent manifester mardi prochain, mardi 30, contre les étrangers. Beaucoup parmi ces derniers redoutent exactions et débordements. Poussé par cette vague de xénophobie qui a déjà fait des victimes, des milliers de ressortissants du Malawi convergent en ce moment vers le centre-ville de Durban, au sud-est du pays, dans l'espoir d'être rapatriés rapidement avant mardi, si le gouvernement sud-africain annonce avoir déjà permis le rapatriement d'environ 10 000 Malawites en bus. Le camp de réfugiés de Durban continue de se remplir. Valentin Hugues, notre correspondant, s'y est rendu ce matin.
8: Dans le ciel, un hélicoptère fait des rondes au-dessus de cet immense camp de réfugiés malawites. Devant les grilles, c'est un flot incessant de voitures et toujours la même scène. Les portes s'ouvrent et des familles désemparées sortent avec leurs valises.
9: Je n'ai pris que 3 sacs.
10: J'ai dû abandonner beaucoup d'affaires.
8: J'ai pris juste l'essentiel.
10: Oui, et je suis avec ma fille de 7 mois car nous ne sommes plus en sécurité.
8: Récemment, un ressortissant du Malawi a été tué en marge d'une manifestation anti-immigration. Alors, Freedom, un jardinier malawite, utilise sa voiture pour aider sa communauté à fuir.
9: Les gens ont tellement peur. Je m'occupe de les déposer ici car dans nos communautés, la situation n'est pas très bonne. Hier, par exemple, ils passaient en voiture pour dire à tous les étrangers de rentrer chez eux avant la date limite du 30 juin. Au moins, ici, on est protégé par la police.
8: Parce que sur cet immense parking désaffecté, l'attente est longue. Les réfugiés réfugiés qui espèrent fuir le pays doivent d'abord s'enregistrer auprès des services d'immigration avant d'espérer monter dans un bus direction le Malawi, un pays que cette jeune de 18 ans ne connaît même pas.
11: Ça sera la première fois que je vais là-bas. Je suis née en Afrique du Sud, mais je n'ai plus aucune raison de rester car on nous attaque.
8: Tu es en colère contre les manifestants ? Et alors que la queue à l'entrée du camp ne désemplit pas, la ville de Durban tente aussi de transférer certains réfugiés dans un autre lieu à des centaines de kilomètres d'ici, au nord du pays. Valentin Hugues, Durban, RFI.
2: À bientôt 12h36 en temps universel en Centrafrique. Le ministère de la Santé assure avoir pris des mesures face à une nouvelle épidémie de choléra. 197 cas recensés, dont 24 mortels. Les districts sanitaires de Bimbo et Mbaiki dans le sud-ouest du pays sont les principaux foyers. Le gouvernement y a donc déployé des moyens, mais appelle la population à respecter strictement les mesures d'hygiène et à consulter rapidement en cas de diarrhée ou de vomissement. Reportage à Bokassi, l'un des villages touchés, de notre envoyé spécial Rolf Steph Domialu.
12: Dans les villages qui bordent la rivière Ubongi, le quotidien est bouleversé. Les habitants redoublent de vigilance. Les consultations se multiplient dans les centres de santé. Sur le terrain, les équipes médicales s'efforcent de prendre en charge les malades et de sensibiliser la population. Docteur Pierre Somsé, ministre de la Santé.
13: J'appelle donc l'ensemble de la population au calme et à la vigilance. Il n'y a pas lieu de céder à la panique. La situation est suivie de très près, ensemble, par le respect des mesures d'hygiène et la solidarité nationale. Nous pouvons interrompre la chaîne de transmission et protéger nos communautés.
12: Malgré ces dispositions, l'angoisse est palpable. Juvenal Kirima, habitant de Bimbo.
14: Nous espérons que les autorités maîtriseront rapidement cette épidémie. Nous évitons désormais certains rassemblements et nous suivons les consignes, mais nous avons besoin d'eau potable et de davantage de moyens pour nous protéger.
12: Pour contenir la propagation de la maladie, le gouvernement a déployé des équipes médicales dans les zones touchées et renforcé la surveillance épidémiologique. Docteur Pierre Somsé.
13: Les actions de contrôle de cette épidémie sont donc en cours. La mise en place des centres de traitement des cas dans les villages touchés, la communication sur les risques de propagation de cette maladie en vue de l'adhésion de la communauté.
12: Selon les autorités sanitaires, il s'agit de la 5e épidémie de choléra enregistrée dans l'histoire de la République centrafricaine. Les enquêtes se poursuivent pour déterminer son origine. Rolf Steph Domerle, Bangui, RFI.
2: Vous écoutez RFI et dans Afrique Midi, retour à présent sur cette décision des autorités burkinabées concernant les jeunes qui veulent étudier à l'étranger. Désormais, ils devront obtenir une autorisation préalable du ministère de l'Enseignement supérieur. Décision prise cette semaine et présentée officiellement comme un moyen de mieux encadrer les départs et de garantir la qualité des formations. Mais la mesure interpelle, exemple au sein de la diaspora estudiantine burkinabé à Abidjan qu'a rencontré notre correspondant Abdulaziz Diallo.
15: Le gouvernement burkinabé ne m'envoie pas. Je viens avec mes diplômes. Étant sur place, je décide de m'inscrire dans une université.
16: C'est ainsi que Michel est arrivé en Côte d'Ivoire après l'obtention de son bac pour poursuivre des études de communication entièrement financées par sa famille. Avec la nouvelle réglementation, un tel parcours nécessite désormais une autorisation préalable des autorités burkinabées. Une décision qui, selon lui, pourrait limiter la liberté de choix des étudiants.
15: S'il y a une formation qui ne va pas en droite ligne avec ce que le gouvernement attend, clairement, ils vont refuser les autorisations.
16: Alors qu'il s'apprête à achever ses études en Côte d'Ivoire, Michel appréhende déjà son retour au Burkina Faso.
15: Cette loi-là, je ne pense pas qu'elle s'applique seulement à ceux-là qui ne sont pas encore diplômés. J'imagine un peu... Et quand je rentre, comment ça va se passer? Est-ce que je vais devoir être soumis à des examens de niveau pour voir un peu la qualité de la formation?
16: Cette autre étudiante burkinabée a souhaité garder l'anonymat si elle comprend la volonté des autorités de mieux encadrer les départs vers l'étranger. Elle estime que certaines dispositions doivent être clarifiées.
17: Même si tu finances toi-même tes propres études, tu dois forcément demander l'autorisation avant de quitter le territoire. C'est sur ce point qu'il y a un peu d'ambiguïté. Sinon, je pense que c'est vraiment nécessaire de savoir qui sort. La personne part faire quoi ?
16: La Côte d'Ivoire, qui accueille l'une des plus importantes communautés burkinabè à l'étranger, est aussi l'une des principales destinations des étudiants burkinabè dans la sous-région. Abdulaziz Diallo, Abidjan, RFI.
2: Au Tchad, à peine lancé il y a 8 jours pour une durée de 3 semaines, le 3e recensement général de la population et de l'habitat suscite déjà des inquiétudes. Le parti RNDT Le Réveil estime que le calendrier choisi par le gouvernement en pleine saison des pluies risque de compromettre la crédibilité et l'inclusivité de l'opération. Les autorités tchadiennes, de leur côté, assurent que toutes les dispositions sont prises et appellent à ne pas s'inquiéter pour la réussite de ce recensement. Précision à Djamena d'Olivier Monodji, à retrouver quand vous le voulez sur notre site internet RFI.fr. En attendant, ce 28 juin marque la fin de l'accord de pêche entre l'Union européenne et le Gabon. Le chef de l'État gabonais l'avait dénoncé il y a un an. Il ne sera donc pas renouvelé à Libreville. On estime que cet accord était trop déséquilibré au profit des armateurs européens, sans valeur ajoutée pour les Gabonais. Yves-Laurent Goma, l'UE, plaide sa bonne foi et se dit disposé à la négociation.
0: Il y a un an, le président gabonais Brice Clotaire Oligingema avait décidé de dénoncer cet accord qui autorise les bateaux européens à capturer principalement le thon au large de ses eaux territoriales. Le constat est amer pour Libreville. Le poisson pêché n'est jamais débarqué au Gabon, il n'atterrit donc pas dans les assiettes gabonais. Les armateurs européens ne créent pas d'emplois ni de valeur ajoutée pour le pays. Libreville veut désormais imposer une nouvelle doctrine. Débarquer dans ses ports toute la production, transformer localement le poisson, créer les emplois nationaux et renforcer le contrôle de ses richesses maritimes. L'Union européenne, pour sa part, se dit ouverte à la négociation. Elle plaide sa bonne foi. Conclu pour la première fois en 2007, l'accord a été renouvelé à plusieurs reprises. La dernière fois, c'était en 2021. En 5 ans, il aurait rapporté 17 milliards de francs CFA à l'État gabonais. Yves-Laurent Goma, Libreville, RFI.
2: Au Sénégal, la brigade régionale de l'hygiène de Dakar annonce en cette fin de semaine la fermeture de 29 boulangeries traditionnelles à l'issue d'une vaste opération de contrôle. Elle a pris 6 mois. Connues pour leur tapalapa, un pain artisanal populaire, bon marché, cuit au feu de bois, ces structures informelles ne répondaient pas aux normes d'hygiène en vigueur et les autorités alertées depuis longtemps ont donc finalement réagi. À Dakar, Pauline Le Troquier.
6: À l'origine de l'intervention, des alertes citoyennes lancées sur les réseaux sociaux pour dénoncer des problèmes sanitaires dans ces boulangeries. Les défaillances confirmées par l'opération vont du manque d'aération à la présence de cafards et de rongeurs sur les sites inspectés. En principe, la loi interdit déjà ce type de structure informelle à Dakar, mais en pratique, elles étaient jusqu'alors tolérées, explique capitaine Idriss Ndiaye, chef de la brigade régionale de l'hygiène de Dakar.
18: C'est des baguettes à 100 francs, vraiment à portée de tout le monde. Il y a une dimension culturelle. Parce que le pain fait partie vraiment d'une denrée très prisée par les Sénégalais. Malheureusement, il y a de grands problèmes liés à l'hygiène. Nous, on est obligés d'intervenir en attendant que ces gens se conforment aux lois et règlements de ce pays.
6: De son côté, Amadou Gueye, président de la Fédération nationale des boulangers, plaide pour une tolérance zéro à l'égard de ces structures, libres selon lui d'exercer depuis trop longtemps.
19: C'est des boulangeries qui ne devaient même pas exister. Ils pétrisent à la main, parfois même aux pieds. Ce qui m'inquiète, c'est le pain qui est mal cuit, les maladies. C'est ça le combat qu'on doit mener.
6: Les contrôles vont se poursuivre ces prochaines semaines. Les autorités se disent également prêtes à accompagner ceux qui le veulent vers la formalisation de leur activité. Pauline Troquier, Dakar, RFI.
2: À 14h43, heure de Paris, regain de tension autour du détroit d'Ormuz. On en parlera dans une vingtaine de minutes dans le prochain journal. Des tensions géopolitiques qui en provoquent sur les prix de l'essence dans de nombreux pays, y compris sur le continent. Exemple aujourd'hui au Rwanda, à Kigali, la capitale. Depuis 2 mois, les prix à la pompe ont augmenté de plus de 1000 francs. Essence ou diesel, on est à plus de 2900 francs rwandais le litre, soit un peu moins de 2 dollars. Les consommateurs sont contraints de s'adapter. Confirmation avec le reportage de Lucie Mouillot.
20: Dans une station essence de Remera, Emery regarde désespérément le prix grimper à mesure que le réservoir se remplit. L'homme d'affaires voyage régulièrement à l'est du pays pour son travail.
21: Avant, je mettais environ 60 000 francs rwandais d'essence pour faire un aller-retour jusqu'à Rusumo. Mais pour faire le voyage aujourd'hui, je dois mettre entre 110 et 120 000 francs rwandais.
20: L'exécutif a annoncé la semaine dernière que l'augmentation du diesel est en partie modérée par une subvention gouvernementale de 18%. Sur la route, les automobilistes changent leurs habitudes.
21: Ce n'est plus comme avant. Maintenant, j'engage des personnes sur le terrain pour ne plus partir en déplacement, même si je n'ai pas entièrement confiance en leur travail.
20: Dossard bleu et jaune des mototaxis sur le dos, Isaac attend à côté d'une station. Avant, 5 000 francs lui suffisaient pour rouler toute la journée. Aujourd'hui, les frais d'essence impactent largement ses profits.
21: On ne peut pas augmenter les prix, sinon les clients choisiront les motos électriques plus abordables. Maintenant, j'évite les trajets inutiles. Quand je dépose un client, je reste là jusqu'à trouver un autre passager.
20: En plus du diesel, le gouvernement subventionne les transports publics pour minimiser l'impact de la flambée des prix. L'inflation a atteint au Rwanda 12,9% au mois de mai par rapport à l'année dernière. Lucie Mouillot, Kigali, RFI.
2: Il est 13h45 à Essaouira où la 27e édition du festival Gnawa s'est refermée cette nuit, événement créé en 1998 pour faire renaître cette tradition ancestrale qui a ses racines dans le Grand Sahara et qui vieillit plus que bien. Le Camerounais Richard Bonnat, le Brésilien Carl Newsblonde ont ainsi partagé la scène avec les Grands Malem pour cette ultime soirée de trance, source d'une nouvelle fusion unique entre des musiciens de jazz du monde entier et des pointures de la scène marocaine. Envoyé spécial à Essaouira, Guillaume Thibault qui je crois ne regrette pas le déplacement.
3: La musique a ce don, celui de réunir. La vibration Gnawa a ce pouvoir, le décupler. Ils se connaissent depuis peu, mais semblent former une famille. Au sein de cette fratrie de cœur, le Sénégalais Cherne Doy, joueur de Ralambas.
5: Quand je suis sur la scène, c'est comme si je suis chez moi. C'est tellement profond, ça guérit aussi, je pense bien, la musique ça guérit. Hein. Ça c'est beau quoi, tu vois.
3: Trompettiste de jazz de talent, le français Alexandre Richon fait également partie de l'aventure de cette fusion unique, en toute humilité, avec la volonté de se laisser pénétrer par la culture gnawa.
22: Juste l'essence de la musique, le jeu, et juste le partage, et on s'écoute, on se répond, on joue ensemble. Sans la musique, je n'aurais pas eu la chance de vivre tout ça, c'est incroyable.
3: Le père de famille de cette création s'appelle Karim Ziyad, un pape de la batterie, également directeur artistique du festival, un chercheur de pépites, un artisan rassembleur qui se bat pour faire vivre et pour faire aimer la tradition gnawa.
23: L'amour, bah oui, on est fait pour s'aimer. Hein. Il y a des relations pratiquement familiales, quoi, entre nous tous. Tout l'amour du monde, quoi.
3: Guillaume Thibault et Essaouira, RFI.
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2: Dimanche 28 juin, merci de rester avec nous pour la partie magazine. Nous rejoignent Frédéric Guerra pour l'Afrique en marche et une innovation gratuite à destination des jeunes ou futures mamans. Coralie Pierret qui demandera à Diego au Mexique ce qu'il y a sur ses réseaux. Indice, le pays est co-organisateur du mondial. Et puis Maria Afonso nous présentera Souria Mathieu, joaillier de 26 ans, lauréat des talents du luxe et de la création 2026. Mamabox.ma est une application marocaine inventée par trois pharmaciennes de Rabat face aux innombrables questions que leur posaient les femmes enceintes ou jeunes mamans. Les trois amies ont décidé de créer leur start-up pour donner, via un numéro vert WhatsApp, les meilleurs conseils en la matière à toute heure du jour et de la nuit. Une application gratuite qui a connu un très gros

0: Allez, on prend les paris. On souhaite à Diego une bonne Coupe du Monde. On le retrouvera prochainement depuis Mexico. Y a quoi sur tes réseaux ? À la semaine prochaine.
1: Chronique signée cette semaine, Coralie Pierret. 100% création entre Paris et l'Inde du Sud. Souria Mathieu, 26 ans, maître joaillier et lauréat des talents du luxe et de la création 2026, transforme l'or et les pierres rares en talismans contemporains. Héritier de techniques ancestrales, habité par une vision spirituelle du bijou, il défend un art sacré, en tout cas entièrement façonné à la main. Rencontre avec Maria Afonso.
2: Mon maître m'a toujours dit, Souria, tu comprendras qu'à partir du premier jour où tu vas commencer dans ce métier, tu apprendras jusqu'à ta mort et une vie ne suffit pas pour apprendre ce qu'on fait.
3: Souria Mathieu, créateur joaillier et fondateur de la maison éponyme.
2: Les techniques que l'on apprend peuvent être très différentes en fonction de la pièce que l'on va travailler. Et chaque jour, chaque semaine, chaque mois, j'apprends de nouveau ce métier. C'est ce qui donne cette étincelle dans ce qu'on fait. Tous les jours, il y a un certain suspense.
3: Né à Bordeaux, Souria Mathieu a grandi entre la France et l'Inde du Sud. À seulement 9 ans, il explore la joaillerie, d'abord seul, puis grâce à la rencontre de maîtres indiens qui lui transmettent des techniques sacrées remontant à l'Égypte antique. À 17 ans, il quitte l'Inde pour Paris avec la volonté d'y poursuivre ses rêves. Pour ce jeune joaillier, la création de bijoux sur mesure naît d'une rencontre, d'une vision intuitive.
2: La rencontre est vraiment très importante pour moi. Je fonctionne beaucoup par vision. Quand je vois la personne, je vais ressentir, voir ce qu'elle va devoir porter. En parlant avec elle de son histoire, de son parcours, le dessin prend forme dans mon esprit. Et c'est ensuite que je vais le mettre sur papier. La plupart du temps, le dessin correspond bien à la vision et à ce que souhaite le client.
3: Ce créateur joaillier donne vie à des pièces uniques, souvent inspirées par l'astrologie, les oiseaux, les textures végétales et la géométrie sacrée, comme des bijoux, talismans, porte-bonheur ou des pièces de transmission familiale.
2: C'est un bijou qui doit être une boussole, qui doit aussi protéger la personne qui porte ce bijou. Et puis je pense qu'il faut lui donner aussi une certaine symbolique parce que ça permet d'aller un peu plus loin dans la démarche de ce qu'on porte. Par exemple, nous recevons des familles lors de successions. Une fois avoir réparti ces bijoux, chaque membre de la famille peut venir me voir en me demandant de réaliser un nouveau bijou à partir de cette matière qu'ils ont reçue et des pierres qu'ils ont reçues. Ce qui est intéressant, c'est de garder une étincelle de vie de cette personne dans un bijou. Rien que ça, c'est déjà un talisman. C'est quelque chose que nous conservons et qui nous guide sur notre chemin.
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1: Et c'est la fin de cette édition d'Afrique Midi mise en onde par Mickaël Goncalves, rédaction en chef Frédéric Guerra avec Pierre Vallée à suivre le journal international en français. Sauf en Afrique de l'Ouest où vous attendent 30 minutes d'infos en full day et en Afrique lusophone où vous avez rendez-vous avec une demi-heure en portugais. C'est aussi ça la richesse de Radio France Internationale. Merci de votre fidélité.
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6: Et le journal pour commencer avec à la une ces nouveaux bombardements entre les États-Unis et l'Iran. L'Iran qui prévient que toute contestation de son contrôle sur le détroit d'Ormuz dopera les tensions dans la région. Nous le verrons, les négociations lancées il y a plusieurs semaines entre Téhéran et Washington semblent plus que jamais menacées. Une large partie de l'Europe encore écrasée par la chaleur alors qu'en France les températures retombent quelque peu. À la France où la chaleur reflue donc, mais le bilan sanitaire inquiète déjà. En Russie, le parti présidentiel en congrès pour préparer les législatives. La guerre en Ukraine, les difficultés économiques et les inquiétudes autour de la population.

0: Solidarité de Vladimir Poutine. On en parle avec l'invité d'RFI Midi, le reporter indépendant Cyril Amourski. Et puis c'est inédit dans l'histoire de la Coupe du Monde. Pour la première fois, 9 équipes africaines prendront part à un match à l'élimination directe. Rendez-vous dans 10 minutes avec le Journal des Sports. Une nouvelle nuit de tensions très fortes au Moyen-Orient. Les échanges de tirs et de bombardements se sont intensifiés hier soir entre les États-Unis et l'Iran. Quelques jours après sa signature, le protocole d'accord pour mettre fin aux tensions entre les deux pays est en danger. Abla Junaidi, bonjour.
1: Bonjour.
0: Comme hier, les États-Unis et l'Iran s'accusent mutuellement de violer le cessez-le-feu signé il y a 11 jours.
1: Oui, l'escalade guette. Donald Trump menace de repartir en guerre pour anéantir la République islamique. Fin de citation. Il accuse à nouveau l'Iran, pour la deuxième fois en 3 jours, d'avoir violé le cessez-le-feu. En conséquence, hier et pour la deuxième journée de suite, l'aviation américaine a frappé 10 cibles, dont des infrastructures de surveillance militaire iranienne, des systèmes de communication, des sites de défense aérienne, des installations de stockage de drones et des moyens de pose de mines, a précisé sur le réseau X le commandement central des États-Unis. Une riposte, selon Washington, à une attaque iranienne contre un pétrolier dans le détroit d'Ormuz. En parallèle, le Koweït affirme avoir été attaqué dans la nuit par des missiles et drones hostiles. Bahreïn, en état d'alerte maximale, revendique lui avoir intercepté et détruit un certain nombre de projectiles utilisés, je cite, dans ces attaques iraniennes perfides. Des attaques assumées ce dimanche matin par l'Iran. Le ministre des Affaires étrangères menace contre toute ingérence, une référence aux mesures prises notamment par les États-Unis pour permettre le passage sûr des navires le long du détroit d'Ormuz.
0: Le détroit d'Ormuz, d'où un porte-conteneur bâton pavillon français a pu sortir. C'est ce qu'annonce ce matin le groupe CMA-CGM. Sur l'autre front du conflit au Liban, Israël poursuit ses frappes sur le sud. Malgré l'accord cadre en vue d'une paix durable signé là vendredi à Washington par les deux pays, le sud du Liban où l'armée israélienne annonce d'ailleurs la mort de ses soldats dans un des combats. Le gouvernement israélien reconnaît le génocide arménien, une décision encore soumise au vote des parlementaires qui intervient dans une période de vive tension avec Ankara. Autrefois partenaires stratégiques israéliens et turcs entretiennent désormais des relations conflictuelles. Il faut dire que la Turquie accuse régulièrement Israël de perpétrer un génocide dans la bande de Gaza. Ankara qui rejette en revanche catégoriquement ce terme pour qualifier les massacres sous l'Empire ottoman pendant la Première Guerre mondiale. À ce premier bilan de la canicule en France depuis mercredi, 1 millier de décès de plus que la normale ont déjà été recensés. Après une vague de chaleur exceptionnelle par son ampleur, l'Agence nationale de santé publique prévient donc que le bilan réel de cette canicule est voué à s'alourdir. Fort heureusement, l'épisode caniculaire qu'a connu la France ces 11 derniers jours est en train de s'achever. Mais la vague de chaleur se déplace désormais vers l'est de l'Europe. Anne Verdaguet, bonjour.
2: Bonjour.
0: Nouvelle journée irrespirable pour plus de 190 millions d'Européens. De l'Allemagne à la Hongrie, en passant par les Pays-Bas, les températures sont encore caniculaires.
2: Oui, des records historiques absolus de température ont encore été battus ce samedi. 37 degrés au Danemark, 40,6 en République tchèque, 41,5 en Allemagne, où un record de température minimale nocturne a également été enregistré. Il faisait encore 29,4 degrés au beau milieu de la nuit en Saxe-Orientale. Berlin, où les températures ce dimanche vont flirter avec les 40. La police entend à nouveau faire usage de canons à eau pour aider les habitants à se rafraîchir. La quasi-totalité de la Pologne, de la Hongrie, de la Slovaquie, de la République tchèque, on en parlait, devrait également voir le thermomètre grimper au-delà des 35 degrés ce dimanche. Aux Pays-Bas, c'est une première. L'alerte rouge pour forte chaleur a été déclenchée. Les écoles fermées, les infrastructures, elles, sont en surchauffe. Et par précaution, les autorités ont dû arroser un pont métallique. Les Balkans suffoquent également, notamment sur toute la côte adriatique croate. Des températures de 39 degrés sont attendues jusqu'à lundi en Serbie, en Macédoine du Nord, en Bosnie et au Monténégro. L'Italie, l'Autriche, l'ouest de l'Ukraine ne seront pas épargnés. Certains événements ont malgré tout pu être maintenus, comme à Budapest, où la première Pride de l'après-Viktor Orban a attiré ce samedi des dizaines de milliers de personnes sous 38 degrés.
0: Anne Verdaguet, 14h05 ici à Paris, 2h de moins en temps universel. On en vient à cette solidarité du pape avec le peuple vénézuélien. Ce dimanche, Léon XIV a évoqué le double séisme qui a frappé il y a 3 jours le pays d'Amérique du Sud. Le souverain pontife américain exprime sa gratitude envers les secouristes sur place. D'heure en heure, le bilan ne cesse, lui, de croître. On dénombre désormais 1430 morts et plus de 50 000 disparus selon l'ONU. RFI à 14h06 à Bruxelles, la capitale belge et européenne, qui accueille ce soir une gigantesque fête privée pour célébrer les 250 ans de l'indépendance des États-Unis. L'événement est organisé à l'ambassade des États-Unis en Belgique, quelques jours donc avant la date anniversaire officielle, ce sera le 4 juillet prochain. Plusieurs milliers de personnes sont donc attendues ce soir à Bruxelles. Et Jean-Jacques Herry, le moins que l'on puisse dire, c'est que les Américains n'ont pas lésiné sur les moyens.
3: L'expression est un tantinet galvaudée, mais c'est bien un show à l'américaine qui se prépare dans le parc du cinquantenaire. Au milieu des food trucks, de burgers et de hot dogs, 5000 personnes assisteront à des concerts de musique country de groupes proches du mouvement MAGA. Le grand organisateur s'appelle Bill White, l'ambassadeur controversé des USA en Belgique, fidèle parmi les fidèles de Donald Trump, qui a vendu sa soirée comme l'événement le plus incroyable, extraordinaire, phénoménal et fantastique pour une délocalisation et une démonstration trumpienne au cœur de la capitale européenne. La soirée se clôturera par un spectacle de drones et un feu d'artifice auquel assisteront le Premier ministre belge Bart De Wever ou encore le secrétaire général de l'OTAN Mark Rutte. Côté européen, seule la présidente du Parlement Roberta Metsola sera présente. Ursula von der Leyen, présidente de la Commission, a elle simplement expliqué être absente de Bruxelles ce week-end, à l'heure où les relations avec les États-Unis sont plus que fraîches et où Donald Trump vient encore de menacer les Européens de taxes supplémentaires. Mais tous ces drapeaux américains dans un parc public privatisé pour une soirée essentiellement financée par Budweiser, murmure-t-on, ça ne plaît pas à tout le monde, à commencer par les riverains qui auront du mal à circuler dans leur quartier ce dimanche. En début de soirée, une marche de protestation est également prévue aux abords du parc, organisée par les collectifs Extinction Rebellion et Indivisible Belgium, qui considèrent l'autorisation de la soirée comme un soutien à Donald Trump. Jean-Jacques Herry, Bruxelles, RFI.
0: La Centrafrique déclare officiellement une épidémie de choléra. 197 cas ont été recensés, dont 24 cas mortels. Le gouvernement appelle la population à respecter strictement les mesures d'hygiène et à consulter rapidement un centre de santé en cas de diarrhée ou de vomissement. Un reportage à Bokassi à suivre dans Afrique Midi dès 12h30, temps universel. Un mot de ce drame dans l'est de la France. 11 personnes sont mortes dans un accident d'avion. Le ministre de l'Intérieur est attendu sur place. Selon le journal L'Est Républicain, l'appareil transportait un groupe de personnes pour un baptême de parachutisme. On reste en France où, à l'approche de l'élection présidentielle, les candidats déclarés tentent de tirer la couverture et de discréditer leur adversaire. Dernier exemple en date avec Gabriel Attal dans la tribune du dimanche, un mois après son premier meeting. Le président du parti Renaissance et ancien premier ministre charge lourdement le Rassemblement National et la France Insoumise, deux partis qui s'affichent en forme, voire très grande forme dans les sondages. Victorien Villaume.
4: À moins d'un an de la présidentielle, le Rassemblement National est largement en tête dans les sondages et la France Insoumise domine à gauche. Ainsi, la dernière enquête IFOP montre un Jordan Bardella en nette avance au premier tour, suivi d'Édouard Philippe, puis de Jean-Luc Mélenchon et en cinquième position Gabriel Attal. L'ancien Premier ministre d'Emmanuel Macron affirme donc vouloir desserrer la tenaille et éviter l'accession au second tour des deux partis. Stratégie du chaos permanent, délégitimation constante des contre-pouvoirs, le patron de Renaissance qualifie de nouveau Trump français, Jean-Luc Mélenchon. Quant au RN, le parti est toujours prêt à relayer la propagande du Kremlin et se glisse de plus en plus dans des habits poutiniens. Tacle Gabriel Attal. Celui qui a annoncé sa candidature en mai dernier plaide donc pour un rassemblement au-delà de la droite et du centre, avec l'espoir d'élargir sa base électorale.
0: Victorien Vium du service politique de RFI. À 14h10 ici à Paris, la suite d'RFI Midi avec notre invité dans quelques minutes, le reporter franco-russe Cyril Amourski. On reviendra sur la Russie qui doit renouveler son parlement dans 3 mois et le parti présidentiel qui organise aujourd'hui un congrès. Votre chronique défense où on restera aussi en Russie, on parlera de la Crimée annexée par la Russie en 2014, une région où Moscou déclare désormais l'état d'urgence. À suivre également un reportage au Brésil, le Brésil, où vous le verrez, on compte désormais plus d'animaux de compagnie que d'enfants, des animaux qui bénéficient d'un statut inédit. Mais avant ça, les sports. Un journal des sports avec vous, Christophe Diremzian, bonjour.
5: Bonjour Simon.
0: Et la Coupe du Monde pour commencer, la page de la phase de groupe est désormais tournée, place déjà au 16e de finale.
5: Et oui, pas de temps mort, le tableau des 16e à peine entièrement constitué. Les deux premières équipes concernées, l'Afrique du Sud et le Canada, se retrouvent en duel à Los Angeles à partir de 19h temps universel. Les Canucks canadiens contraints de poursuivre leur aventure hors de leur pays, faute d'avoir pu terminer en tête de leur groupe, face au Bafana Bafana, l'une des 9 sélections africaines sur 10 qualifiées pour ces matchs à élimination directe. Très joli score. Les deux dernières à l'avoir fait sont la RDC, victorieuse de l'Ouzbékistan 3-1, et l'Algérie, qui a tendu les nerfs ses supporters jusqu'au bout en concédant un nul 3-3 avec l'Autriche. Les Fennecs à deux doigts de l'emporter dans le temps additionnel, mais les Autrichiens ont égalisé sur le gong. Ce nul faisait de toute façon les affaires des deux camps, au point d'ailleurs de se demander si les Autrichiens n'avaient pas un petit peu envie de lever le pied à deux partout à l'heure de jeu. Ce n'est pas l'impression qu'avait le capitaine algérien Riyad Mahrez.
6: Vous pensez vraiment qu'ils n'ont pas attaqué? Ils ont mis quand même 3 buts et ils étaient devant 1-0, 2-1. C'est leur jeu, je pense. C'est une équipe qui attend un peu, qui contre. Ils ont des joueurs, ils ont des bons joueurs. Donc je pense qu'ils ont les attaqués. Ils ont joué le match. Bien sûr, à la fin, quand il reste 5-10 minutes, ils sont restés un peu derrière. Mais je n'ai pas senti une équipe qui voulait pas gagner le match. Peut-être à la fin, ouais, mais dans le match, non.
5: Riyad Mahrez, capitaine de l'Algérie, qui affrontera la Suisse à Vancouver. Match servi très tôt, vendredi matin, 3h temps universel, avec le petit déjeuner sans doute. L'Autriche, elle, hérite d'un sacré adversaire, l'Espagne, championne d'Europe en titre. Ce sera jeudi soir à Los Angeles. Quant à la RDC, elle se prépare à un choc avec l'Angleterre, mercredi à Atlanta. Le tableau complet de ces 16e de finale est à retrouver sur RFI.fr.
0: La Coupe du Monde de football oblige. On parle évidemment beaucoup de ballon rond, mais sur RFI, on parle aussi de rugby, avec Toulouse qui continue de régner sans partage sur le top 14.
5: Oui, l'indéboulonnable et intraitable Stade Toulousain, vainqueur hier soir de la finale de ce top 14 au Stade de France, en battant Montpellier 28-20, quatrième bouclier de Brennus d'affilée pour les joueurs du Gomola. Une série qui reproduit le 4 à la suite du même club entre 1994 et 1997. Les Montpelliérains ont eu beau être capables de faire déjouer leurs adversaires en seconde période, le réalisme et l'efficacité toulousaine ont fini par prévaloir et donner le titre, notamment à Romain Tamac, le demi d'ouverture, sur un petit nuage à l'issue du match.
7: C'est dur de trouver des mots sur ce qu'on a réalisé depuis tant d'années. Je pense qu'entre la demi et la finale, on s'est envoyé vraiment comme des lions tous. On a mis une intensité en première mi-temps, comme j'ai rarement vu dans un match de rugby. Nos avants ont été assez incroyables face à un paquet d'avants Montpellier qui est énorme depuis le début de la saison, qui était très dur à manœuvrer. Nos avants ont été assez exceptionnels et puis nous on a essayé de jouer les ballons pour les bonifier, donc ça a tapé fort et c'est surtout sur certainement ce qui nous fait gagner ce match-là, c'est qu'en première mi-temps on met une énergie incroyable. Peut-être que Montpellier ne s'attendait pas à ce qu'on mette une telle intensité et cette avance qu'on a en première mi-temps nous permet de, même en se faisant peur un peu à la fin, mais nous permet de gérer plutôt cette deuxième mi-temps qui est très moyenne de notre part, mais avec ce petit matin-là on arrive à conserver l'avance qui nous fait gagner.
5: Romain Tamac qui n'aura pas beaucoup de temps pour souffler après ce nouveau sacre puisqu'il va rejoindre avec d'autres finalistes du top 14 le 15 de France pour disputer la nouvelle compétition de la discipline, le championnat des nations, à partir du 4 juillet.
0: À Christophe Diremzian pour le journal des sports. À 15h14 à Moscou, la Russie qui se prépare à renouveler son parlement pour la première fois depuis 4 ans et le début de la guerre. Des élections législatives auront donc lieu dans 3 mois. Pour préparer ce scrutin, le parti Russie Unie de Vladimir Poutine tient ce dimanche son congrès. On en parle avec Cyril Amourski, reporter indépendant et auteur du livre ukrainien Un peuple en guerre. Bonjour Cyril Amourski.
8: Bonjour, merci pour l'invitation.
0: Ce dimanche, le parti Russie Unie de Vladimir Poutine doit donc présenter les grandes lignes de son programme et la liste de ses candidats. Est-ce que c'est un événement qui est attendu en Russie ?
8: Alors à vrai dire, c'est pas un événement qui est si scruté que ça, dans la mesure où les élections parlementaires intéressent beaucoup moins les Russes que, par exemple, les élections présidentielles. Et il faut savoir aussi que même si le président Poutine est quand même très populaire en Russie, son parti Russie Unie, pour le coup, ne l'est pas. Quand on regarde les sondages indépendants, on voit que seulement 16% des Russes disent qu'ils sont prêts à voter pour le parti. Et quand on voit aussi le anti-rating, donc c'est-à-dire les partis les moins populaires dans le pays, eh bien c'est aussi la Russie Unie qui est dans le top, avec 22% de l'électorat qui dit que dans aucun cas, dans aucune configuration, il ne voterait pour le parti.
0: Et Russie Unie, justement, qui se concentre beaucoup sur l'image de Vladimir Poutine comme principal repère pour les électeurs. Est-ce que vous pensez que ça va continuer de suffire pour récolter des voix, notamment dans le contexte de la guerre avec l'Ukraine, évidemment ?
8: Alors encore une fois, quand on regarde en réalité même les scrutins précédents qui n'étaient déjà pas libres, mais disons que la Russie s'est durcie en tant que régime au cours des dernières années, et notamment depuis le début de l'invasion à grande échelle, eh bien on voit qu'il n'y a pas d'enthousiasme particulier en fait à voter pour le parti du gouvernement. Il y a des trucages, il y a des bourrages d'urnes, il y a donc c'est tout simplement en fait un scrutin qui est truqué, oui. Et où effectivement il n'y a pas de résultats qui sont tout à fait transparents, et donc il n'y a pas vraiment, disons, d'attachement particulier à ce scrutin. Et surtout en fait, ça permet à Vladimir Poutine de dire que regardez, moi je gère le pays, je ne suis peut-être pas parfait, mais regardez les autres politiciens autour, ils sont encore moins bons, moins performants. Et en fait, c'est vraiment la logique russe du tsar, par exemple, qui serait juste, mais par contre son entourage qui serait pourri et qui serait responsable de la situation. Et donc il joue un peu sur ça, mais il a besoin effectivement d'une sorte de majorité. Est-ce qu'il l'obtiendra par les urnes? Je ne pense probablement pas. De toute façon, comme on le voit au cours des scrutins précédents, ils ont dû à chaque fois changer le résultat, truquer pour donner à Vladimir Poutine et à son parti une majorité au Parlement.
0: Cyril Amorski, vous évoquez une élection qui n'en est pas vraiment une. Le Kremlin redoute quand même une campagne difficile, avec notamment la fatigue de la population face à la guerre en Ukraine. Est-ce que le pouvoir, il parvient à utiliser cette guerre pour mobiliser tout de même ?
8: Oui, pardon, le mot que je cherchais, c'était falsification. Bien sûr, c'est le sujet. C'est-à-dire qu'aujourd'hui, Vladimir Poutine voit qu'il est affaibli sur son propre sol. Évidemment, il a énormément de difficultés sur le terrain. Économiquement, la Russie est dans une situation qui est très compliquée. On est donc dans une impasse militaire, dans une impasse économique. En plus de ça, aujourd'hui, la Russie subit des frappes sur son propre sol. Et donc, le pouvoir central va essayer de se servir de ce scrutin, et bien comme d'un événement mobilisateur pour fédérer autour du président. Le problème est qu'une fois de plus, aujourd'hui, Vladimir Poutine est à son taux de popularité le plus bas depuis 2022. Il est autour de 60-65% contre plus de 80% au tout début de l'invasion à grande échelle. Et son parti, en réalité, cela fait déjà des décennies qu'il n'est pas populaire. Il est vu comme un parti de voleurs, un parti de magouilleurs. Et c'est vraiment le surnom d'ailleurs qui est donné au parti de Poutine, Partajul et Kofovarov, le parti des voleurs et des magouilleurs. Et donc, il va avoir du mal, je pense, à fédérer là-dessus. Mais évidemment, ce sera tout son objectif. Après, une fois de plus, disons qu'aujourd'hui, ce type d'élections n'ont pas vraiment vocation à donner une légitimité particulière à tel ou tel personnage. C'est plutôt une procédure qui imite la démocratie plus qu'autre chose, parce qu'en réalité, le Parlement aujourd'hui n'a absolument aucun pouvoir. Tout est concentré entre les mains d'une seule personne, Vladimir Poutine.
0: Dernière question, vous évoquez les difficultés économiques en Russie. Est-ce qu'elles sont aussi un sujet de préoccupation pour les électeurs? Et est-ce que Russie Unie va faire des propositions sur ce sujet?
8: À vrai dire, ce sur quoi j'ai envie d'accentuer l'attention des auditeurs, c'est que tout simplement, en réalité, peu importe ce que pensent et veulent les Russes, de toute façon, il y aura une falsification massive de ces élections. C'est-à-dire que cela fait déjà plusieurs scrutins qu'en réalité, le parti Russie Unie de Poutine n'est pas majoritaire dans les urnes, n'est pas majoritaire auprès de la population, et pourtant, il obtient tout le temps des résultats
0: stratosphériques. Mais au-delà de ces élections, est-ce que c'est un enjeu majeur dans le pays? Est-ce qu'on en parle au quotidien?
8: Non, c'est pas un enjeu majeur. C'est évidemment un scrutin qui est tout de même suivi par une partie de la population. Mais ce que, étant donné qu'en réalité tout le pouvoir est concentré, eh bien, dans les mains du président, ces élections, eh bien, elles ne servent pas à grand chose. Et la population se dit que peu importe, de toute façon, le résultat sera le même. Et vous savez, une grande partie de la population est même forcée à voter, puisqu'ils sont des fonctionnaires d'État et on leur donne la consigne de voter pour telle ou telle partie.
0: Merci Cyril Amorski d'avoir été l'invité des RFI Midi. Je le rappelle, vous êtes l'auteur du livre Ukrainia, un peuple en guerre. Et on continue d'évoquer la guerre en Ukraine et ses conséquences dans votre chronique Ligne de défense. La défense anti-aérienne russe qui est mise à rude épreuve. Plusieurs centaines de drones ukrainiens sont abattus et ce presque chaque jour. La Crimée, territoire annexé par la Russie, concentre les attaques de Kiev depuis plusieurs mois. Les forces ukrainiennes ciblent cette péninsule et l'isolent méthodiquement. Franck Alexandre, Kiev utilise un armement très précis pour arriver à ses fins.
9: Grâce aux drones d'attaque Hornet de moyenne portée, lestés de charge de 5 kilos et résistant au brouillage, l'armée ukrainienne cible les dépôts de carburant, les radars, les centres de commandement et fait peser une menace constante sur les voies d'approvisionnement russes. Peu à peu, les attaques de drones étranglent la Crimée, un territoire stratégique pour Moscou, insiste Vincent Touré, chercheur à l'IFRI.
10: La Crimée, c'est le porte-avions sur la mer Noire. La Crimée, c'est à la fois une base de lancement de frappe, soit par le port de Sébastopol grâce à la marine, soit par ses aérodromes contre le reste de l'Ukraine. Et c'est en fait une immense tour de guet. Donc là, les Ukrainiens, en fait, en frappant la Crimée, fragilisent la puissance offensive que les Russes ont à leur disposition pour pousser le front.
9: Au mois de mai, dans le corridor reliant le Donbass à la Crimée, les Ukrainiens ont ainsi détruit 200 camions-citernes, symbole de l'annexion de la péninsule, le pont de Kerch, véritable cordon ombilical, est lui aussi régulièrement visé. Le ravitaillement des troupes devient délicat. Pourtant, l'état-major russe poursuit au même rythme ses offensives. Son modèle ne change pas.
10: Un modèle à base d'infanterie qui s'infiltre progressivement, méthodiquement et qui agissent en fait comme les pointes avancées du système de reconnaissance et frappe qu'ils ont à leur disposition. Les ressources russes commencent à baisser. Depuis le début d'année, le recrutement russe en fait patine, voire décroît et n'est plus capable de complètement compenser les pertes qu'ils subissent justement par leur assaut d'infanterie.
9: Environ 30 000 soldats russes sont chaque mois mis hors de combat, un chiffre à peu près équivalent à celui du recrutement, et grâce à ces drones FPV, l'état-major ukrainien dit vouloir atteindre une attrition de 50 000 soldats par mois pour tenter de conserver l'ascendant sur le front, note Vincent Touré. Moscou mise donc sur une production toujours plus massive de drones Shahed et de missiles.
10: Le complexe de production russe est à même aujourd'hui de soutenir une croissance de sa puissance de feu en Ukraine. Les Shahed, c'est lequel le plus exemplaire, parce que on est passé quand même d'une centaine de Shahed produits il y a 2 ans à maintenant le mois de mai, il y a eu 8000 Shahed quand même tirés en Ukraine. Et en fait, ils arrivent du coup à la fois à soutenir cette expansion et en même temps, en fait, ils vont avoir la capacité de constituer des réserves.
9: Moscou poursuit le rythme de ses attaques, mais jusqu'à quand la logistique de ses armées pourra-t-elle tenir, étant donné qu'en Crimée, les drones ukrainiens détruisent chaque jour une trentaine d'installations et une quarantaine de camions.
0: Franck Alexandre. 9h22 à Brasilia, 213 millions d'habitants pour quelques 160 millions d'animaux de compagnie. Un ratio qui place le Brésil sur le podium des pays avec le plus de chats et de chiens. Des animaux donc parfois au cœur de discorde lorsque des couples sont forcés de se séparer. Alors le Parlement a adopté au mois d'avril dernier une loi encadrant la garde partagée des animaux de compagnie. Reportage Sarah Cozzolino.
11: Et ici, en dessous, c'est Oliver.
12: Sarah Donner nous présente Simba, Pandora et Oliver, ces 3 chats dont elle partage aujourd'hui la garde avec son ancienne compagne par période de 15 jours. Un droit qu'elle a obtenu après une longue bataille judiciaire et 2 ans et demi sans les voir.
13: Je n'avais aucune nouvelle. La communication avec mon ex était rompue, donc je ne savais même pas où ils habitaient parce qu'elle avait déménagé. C'était une période très angoissante. J'avais même déposé plainte.
12: À l'époque, en 2022, aucune loi n'encadrait cette situation qui dépendait de l'analyse du juge au cas par cas. Sarah a vécu une période de grave dépression.
13: Ça a été un vrai traumatisme qu'on me les arrache de cette façon, sans savoir ce qu'il se passerait, sans avoir aucun soutien juridique pour espérer les revoir un jour. C'était un moment très confus, très sombre, sans espoir.
12: C'est grâce à Catalina Modena, avocate spécialisée dans le droit des animaux, que Sarah a pu obtenir une sentence favorable et la garde partagée de ses chats. Les efforts de Sarah pour adapter sa maison et les diverses consultations de vétérinaires comportementalistes ont joué en sa faveur.
14: Il y a désormais une vraie attention pour l'intérêt de l'animal. Aujourd'hui, quand le juge est face à ce type de situation, il devra analyser dans quel environnement vivra l'animal et le temps de qualité qu'il pourra passer avec son tuteur.
12: La nouvelle loi donne une sécurité juridique au tuteur en faisant de la garde partagée une règle s'il n'y a pas de consensus après une séparation. Car des cas comme celui de Sarah sont désormais quotidiens dans la justice brésilienne.
13: C'était courant que les personnes renoncent à leurs animaux. Mais aujourd'hui, on voit que les animaux sont considérés comme des membres de la famille. C'est pas comme un meuble qu'on peut racheter. On comprend maintenant que chaque chat, chaque chien est un être unique.
12: Au Brésil, il y aurait 160 millions d'animaux domestiques pour 213 millions d'habitants. Il était temps que la loi s'adapte, selon Catalina Modena.
14: Le pouvoir législatif doit prendre en compte l'évolution de la société. À partir du moment où il y a plus d'animaux que d'enfants dans les maisons brésiliennes, nous devons prendre en compte ces animaux et ces familles.
12: Autre aspect important de la loi, la garde ne sera pas accordée si l'une des 2 parties présente des antécédents judiciaires ou des risques de violence domestique. Sarah Cozzolino, Sao Paulo, RFI.
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0: À 14h25 à Paris, la capitale française, comme beaucoup d'autres théâtres d'expression pour les street artistes, leurs œuvres parfois monumentales colorent les villes. Ces graffeurs, artistes de rue, certains les aiment, d'autres les détestent, mais certains de ces artistes sont même devenus des stars. Alors la grande halle de la Villette à Paris a fait son choix et consacre une exposition à ces artistes. Un reportage Iris Hauker.
16: Quartier du Sentier, dans le centre de Paris, deux street artistes commentent leur dernière fresque.
17: C'est une façade qui appartient au bar L'Ivresse.
16: Hugo, du tandem Tito Mulk.
17: À l'époque où on avait encore peur de mettre de la peinture sur les murs et qu'on faisait juste des collages, on avait fait ce mur. Et là, on a été invité officiellement par l'association Vertic 75.
16: Mathieu, son acolyte graffeur, a décidé de prendre la ville pour toile.
18: Quand le tag est arrivé dans les années 70 à New York, l'acte était politique parce qu'il était revendicatif, mais les thèmes abordés, enfin, c'était juste des gens qui marquaient leur nom.
16: Avec leur univers coloré, inspiré de la pop culture, ils ont décidé de porter des messages qu'ils qualifient eux-mêmes d'impertinents.
18: Effectivement, on fait partie des gens qui pensent que le street art et l'art en général doit être politique. Et l'aide de toute façon parce que c'est une prise de parole en public.
16: Ces dernières années, l'art de rue n'a cessé de gagner en reconnaissance et même auprès d'un public inattendu comme Monique, cette riveraine de 78 ans.
19: J'habite dans le quartier depuis 33 ans. J'aime beaucoup, ça fait partie de l'évolution de l'art.
16: Et c'est justement cette évolution qui interroge. Comment préserver l'essence d'un art pensé pour être libre et gratuit quand il s'institutionnalise et se commercialise ? L'exposition Beyond the Streets présente en ce moment à Paris des œuvres de Shepard Fairey et Invader. Pour son curateur, le grand collectionneur Roger Gatzman, le fait que le Street Arts Academy n'est pas un problème, c'est le signe d'un rêve américain réalisé.
20: Nous travaillons avec des artistes qui, pour la plupart, ont à la fois des grandes carrières dans les musées, mais aussi des projets institutionnels. Une grande partie de ce qu'ils font aujourd'hui en intérieur diffère de ce qu'ils faisaient autrefois, illégalement dans la rue. Mais ils ont su trouver le moyen de canaliser cette énergie et de la transposer dans leur peinture.
16: Être légitime dans la rue ou reconnu au musée, la nouvelle génération ne veut plus choisir. Hugo et Mathieu de Tito Mulk n'ont pas peur des paradoxes. Ils travaillent avec les marques et dénoncent leurs travers.
17: Le but d'une publicité, c'est plutôt de ramollir le cerveau pour pouvoir mieux faire passer son message. Nous, au contraire, là, on essaye plutôt de faire réfléchir les gens, de les emmener eux-mêmes à certaines conclusions.
16: Si certains trouvent leurs œuvres préférées dans les musées, d'autres les découvrent dans la rue. Et pour Mathieu, de Tito Mulk.
18: Ce qu'on peut se souhaiter au street art, c'est que les gens continuent à se promener dans la rue, à ouvrir les yeux, à s'émerveiller.
0: Et c'est ainsi que se referme cette édition. Arthur Geoffroy était à la réalisation, merci à lui. Dans une minute maintenant, Afrique Midi sur RFI.
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0: À l'écoute de RFI, il est 14h30 ici à Paris, 13h30 à Kinshasa. Afrique Midi, c'est avec vous Nicolas Brousse. Bonjour Nicolas.
24: Bonjour Simon, bonjour tout le monde et bonjour Lionel.
25: On a frappé cette équipe comme il fallait, on n'a pas peur de qui que ce soit. Amenez-nous l'Angleterre, l'Argentine, le Brésil, même les États-Unis, on va les fouetter.
24: Vous entendez la confiance de ce supporter congolais décomplexé à Atlanta après la qualification historique des Léopards en 16e de finale du Mondial. Rendez-vous effectivement avec l'Angleterre mercredi prochain. En attendant, on a évidemment célébré la victoire dans les rues de Kinshasa. Nous y serons. Nouvelle épidémie de choléra confirmée en Centrafrique. Près de 200 cas dont 24 mortels. Le gouvernement met en place des mesures. Reportage dans l'un des villages foyers de l'infection. Étudier à l'étranger ne dépend plus seulement des résultats scolaires et ou des moyens financiers, en tout cas au Burkina Faso, où le départ est désormais soumis à autorisation ministérielle, une mesure qui surprend entre autres les étudiants burkinabés à Abidjan. À suivre également un accord de pêche jugé déséquilibré et qui s'arrête aujourd'hui entre l'Union européenne et le Gabon, l'adaptation des Rwandais face à la hausse des prix des carburants, et puis le festival Gnawa qui s'est refermé en beauté à Essaouira. Afrique Midi, le grand journal du continent, bienvenue, on tourne ensemble la première page. Vous avez donc entendu il y a quelques instants au micro de notre correspondant Edouard Maï, la joie de Lionel, membre de la diaspora congolaise qui était dans les tribunes à Atlanta pour assister à la victoire 3-1 et donc à la qualification de la République démocratique du Congo pour les 16e de finale de la Coupe du Monde de football. C'est tout simplement historique et le résultat est arrivé comme une délivrance après un bel ascenseur émotionnel car l'Ouzbékistan, l'adversaire, a mené 1-0 pendant plus de 60 minutes. Et puis, les léopards se sont réveillés et Kinshasa n'a pas dormi. Reportage d'Olga Massangou.
1: La victoire contre l'Ouzbékistan était attendue, mais le coup de sifflet final a sonné comme une véritable délivrance pour Freddy.
2: C'est absolument incroyable. Déjà 52 ans, on n'avait pas participé. On revient, on se qualifie avec la manière. J'ai même pas les mots. C'était compliqué, on a mal commencé, mais on n'a rien lâché. À l'image du pays, on ne lâche jamais rien.
1: Comme des nombreux supporters des léopards habillés aux couleurs nationales pour l'occasion, Lily a bravé le froid et passé la nuit dehors, un sacrifice qui importe peu désormais car la RDC est officiellement qualifiée.
3: Nous sommes dans une joie extrême, 52 ans après, que dire ? Merci à l'équipe, aux léopards, nous sommes dans une joie incroyable. Merci à Wissa qui depuis n'arrête pas de nous surprendre et franchement que l'équipe continue ainsi. Nous sommes de tout cœur avec eux et nous sommes tous derrière eux.
1: La performance de Johan Wissa n'est pas passée inaperçue. Joël est très content, surtout après le changement de stratégie de Desabre.
4: Il fallait faire des changements, c'est clair. C'est clair, il fallait faire des changements. Ceux-là, on sent qu'ils ont la guerre. Ils veulent faire quelque chose. Et tu sais, en vrai, à partir de maintenant, quoi qu'il arrive, ça va. Non, mais oui, ça, c'est quelque chose. Il a de quoi raconter à ses petits-fils.
1: Il s'agit de la toute première victoire de l'histoire de la RDC dans une phase finale de la Coupe du Monde. Olga Massangou, Kinshasa, RFI.
24: Qualifié aussi l'Algérie au terme d'un match nul 3-3 avec l'Autriche, ces deux nations rejoignent la Côte d'Ivoire, le Maroc, le Sénégal, l'Égypte, le Cap-Vert ou encore le Ghana. Et puis l'Afrique du Sud qui joue elle son 16e de finale dès ce soir face au Canada. L'Afrique du Sud concernée également par une actualité nettement moins souriante alors que nous sommes à deux jours de l'ultimatum posé par des groupes anti-immigration qui comptent manifester mardi prochain, mardi 30, contre les étrangers. Beaucoup parmi ces derniers redoute exactions et débordements. Poussés par cette vague de xénophobie qui a déjà fait des victimes, des milliers de ressortissants du Malawi convergent en ce moment vers le centre-ville de Durban, au sud-est du pays, dans l'espoir d'être rapatriés rapidement avant mardi, si le gouvernement sud-africain annonce avoir déjà permis le rapatriement d'environ 10 000 Malawites en bus. Le camp de réfugiés de Durban continue de se remplir. Valentin Hugues, notre correspondant, s'y est rendu ce matin.
6: Dans le ciel, un hélicoptère fait des rondes au-dessus de cet immense camp de réfugiés malawites. Devant les grilles, c'est un flot incessant de voitures et toujours la même scène. Les portes s'ouvrent et des familles désemparées sortent avec leurs valises.
15: Je n'ai pris que 3 sacs.
26: J'ai dû abandonner beaucoup d'affaires.
6: J'ai pris juste l'essentiel.
26: Oui, et je suis avec ma fille de 7 mois car nous ne sommes plus en sécurité.
6: Récemment, un ressortissant du Malawi a été tué en marge d'une manifestation anti-immigration. Alors, Freedom, un jardinier malawite, utilise sa voiture pour aider sa communauté à fuir.
15: Les gens ont tellement peur. Je m'occupe de les déposer ici car dans nos communautés, la situation n'est pas très bonne. Hier, par exemple, ils passaient en voiture pour dire à tous les étrangers de rentrer chez eux avant la date limite du 30 juin. Au moins, ici, on est protégé par la police.
6: Parce que sur cet immense parking désaffecté, l'attente est longue, les réfugiés réfugiés qui espèrent fuir le pays doivent d'abord s'enregistrer auprès des services d'immigration avant d'espérer monter dans un bus direction le Malawi, un pays que cette jeune de 18 ans ne connaît même pas.
5: Ça sera la première fois que je vais là-bas. Je suis née en Afrique du Sud, mais je n'ai plus aucune raison de rester car on nous attaque.
6: Tu es en colère contre les manifestants ? Et alors que la queue à l'entrée du camp ne désemplit pas, la ville de Durban tente aussi de transférer certains réfugiés dans un autre lieu à des centaines de kilomètres d'ici, au nord du pays. Valentin Hugues, Durban, RFI.
24: À bientôt 12h36 en temps universel en Centrafrique. Le ministère de la Santé assure avoir pris des mesures face à une nouvelle épidémie de choléra. 197 cas recensés, dont 24 mortels. Les districts sanitaires de Bimbo et Mbaiki dans le sud-ouest du pays sont les principaux foyers. Le gouvernement y a donc déployé des moyens, mais appelle la population à respecter strictement les mesures d'hygiène et à consulter rapidement en cas de diarrhée ou de vomissement. Reportage à Bokassi, l'un des villages touchés, de notre envoyé spécial Rolf Steph Domialeux.
7: Dans les villages qui bordent la rivière Ubangi, le quotidien est bouleversé. Les habitants redoublent de vigilance. Les consultations se multiplient dans les centres de santé. Sur le terrain, les équipes médicales s'efforcent de prendre en charge les malades et de sensibiliser la population. Docteur Pierre Somsé, ministre de la Santé.
8: J'appelle donc l'ensemble de la population au calme et à la vigilance. Il n'y a pas lieu de céder à la panique. La situation est suivie de très près, ensemble, par le respect des mesures d'hygiène et la solidarité nationale. Nous pouvons interrompre la chaîne de transmission et protéger nos communautés.
7: Malgré ces dispositions, l'angoisse est palpable. Juvenal Kirima, habitant de Bimbo.
9: Nous espérons que les autorités maîtriseront rapidement cette épidémie. Nous évitons désormais certains rassemblements et nous suivons les consignes, mais nous avons besoin d'eau potable et de davantage de moyens pour nous protéger.
7: Pour contenir la propagation de la maladie, le gouvernement a déployé des équipes médicales dans les zones touchées et renforcé la surveillance épidémiologique. Docteur Pierre Somsé.
8: Les actions de contrôle de cette épidémie sont donc en cours. La mise en place des centres de traitement des cas dans les villages touchés, la communication sur les risques de propagation de cette maladie en vue de l'adhésion de la communauté.
7: Selon les autorités sanitaires, il s'agit de la 5e épidémie de choléra enregistrée dans l'histoire de la République centrafricaine. Les enquêtes se poursuivent pour déterminer son origine. Rolf Steph Domialeux, Bangui, RFI.
24: Vous écoutez RFI et dans Afrique Midi, retour à présent sur cette décision des autorités burkinabées concernant les jeunes qui veulent étudier à l'étranger. Désormais, ils devront obtenir une autorisation préalable du ministère de l'Enseignement supérieur. Décision prise cette semaine et présentée officiellement comme un moyen de mieux encadrer les départs et de garantir la qualité des formations. Mais la mesure interpelle, exemple au sein de la diaspora estudiantine burkinabée à Abidjan qu'a rencontré notre correspondant Abdulaziz Diallo.
10: Le gouvernement burkinabé ne m'envoie pas. Je viens avec mes diplômes. Étant sur place, je décide de m'inscrire dans une université.
11: C'est ainsi que Michel est arrivé en Côte d'Ivoire après l'obtention de son bac pour poursuivre des études de communication entièrement financées par sa famille. Avec la nouvelle réglementation, un tel parcours nécessite désormais une autorisation préalable des autorités burkinabées. Une décision qui, selon lui, pourrait limiter la liberté de choix des étudiants.
10: S'il y a une formation qui ne va pas en droite ligne avec ce que le gouvernement attend, clairement, ils vont refuser les autorisations.
11: Alors qu'il s'apprête à achever ses études en Côte d'Ivoire, Michel appréhende déjà son retour au Burkina Faso.
10: Cette loi-là, je ne pense pas qu'elle s'applique seulement à ceux-là qui ne sont pas encore diplômés. J'imagine un peu, quand je rentre, comment ça va se passer? Est-ce que je vais devoir être soumis à des examens de niveau pour voir un peu la qualité de la formation?
11: Cette autre étudiante burkinabé a souhaité garder l'anonymat si elle comprend la volonté des autorités de mieux encadrer les départs vers l'étranger. Elle estime que certaines dispositions doivent être clarifiées.
13: Même si tu finances toi-même tes propres études, tu dois forcément demander l'autorisation avant de quitter le territoire. C'est sur ce point qu'il y a un peu d'ambiguïté. Sinon, je pense que c'est vraiment nécessaire de savoir qui sort, la personne par faire quoi.
11: La Côte d'Ivoire, qui accueille l'une des plus importantes communautés burkinabées à l'étranger, est aussi l'une des principales destinations des étudiants burkinabés dans la sous-région. Abdulaziz Diallo, Abidjan, RFI.
24: Au Tchad, à peine lancé il y a 8 jours pour une durée de 3 semaines, le 3e recensement général de la population et de l'habitat suscite déjà des inquiétudes. Le parti RNDT Le Réveil estime que le calendrier choisi sortie par le gouvernement en pleine saison des pluies risque de compromettre la crédibilité et l'inclusivité de l'opération. Les autorités tchadiennes, de leur côté, assurent que toutes les dispositions sont prises et appellent à ne pas s'inquiéter pour la réussite de ce recensement. Précision à N'Djamena d'Olivier Monodji, à retrouver quand vous le voulez sur notre site internet RFI.fr. En attendant, ce 28 juin marque la fin de l'accord de pêche entre l'Union européenne et le Gabon. Le chef de l'État gabonais l'avait dénoncé il y a un an. Il ne sera donc pas renouvelé à Libreville. On estime que cet accord était trop déséquilibré au profit des armateurs européens, sans valeur ajoutée pour les Gabonais. Yves-Laurent Goma, l'UE, plaide sa bonne foi et se dit disposé à la négociation.
12: Il y a un an, le président gabonais Brice Clotaire Oligingema avait décidé de dénoncer cet accord qui autorise les bateaux européens à capturer principalement le thon au large de ses eaux territoriales. Le constat est amer pour Libreville. Le poisson pêché n'est jamais débarqué au Gabon, il n'atterrit donc pas dans les assiettes gabonais. Les armateurs européens ne créent pas d'emplois ni de valeur ajoutée pour le pays. Libreville veut désormais imposer une nouvelle doctrine. Débarquer dans ses ports toute la production, transformer localement le poisson, créer les emplois nationaux et renforcer le contrôle de ses richesses maritimes. L'Union européenne, pour sa part, se dit ouverte à la négociation. Elle plaide sa bonne foi. Conclu pour la première fois en 2007, l'accord a été renouvelé à plusieurs reprises. La dernière fois, c'était en 2021. En 5 ans, il aurait rapporté 17 milliards de francs CFA à l'État gabonais. Yves-Laurent Goma, Libreville, RFI.
24: Au Sénégal, la brigade régionale de l'hygiène de Dakar annonce en cette fin de semaine la fermeture de 29 boulangeries traditionnelles à l'issue d'une vaste opération de contrôle. Elle a pris 6 mois. Connues pour leur tapalapa, un pain artisanal populaire, bon marché, cuit au feu de bois, ces structures informelles ne répondaient pas aux normes d'hygiène en vigueur et les autorités alertées depuis longtemps ont donc finalement réagi. À Dakar, Pauline Le Troquier.
14: À l'origine de l'intervention, des alertes citoyennes lancées sur les réseaux sociaux pour dénoncer des problèmes sanitaires dans ces boulangeries. Les défaillances confirmées par l'opération vont du manque d'aération à la présence de cafards et de rongeurs sur les sites inspectés. En principe, la loi interdit déjà ce type de structure informelle à Dakar, mais en pratique, elles étaient jusqu'alors tolérées, explique capitaine Idrissa Ndiaye, chef de la brigade régionale de l'hygiène de Dakar.
16: C'est des baguettes à 100 francs, vraiment à portée de tout le monde. Il y a une dimension culturelle. Parce que le pain fait partie vraiment d'une denrée très prisée par les Sénégalais. Malheureusement, il y a de grands problèmes liés à l'hygiène. Nous, on est obligés d'intervenir en attendant que ces gens se conforment aux lois et règlements de ce pays.
14: De son côté, Amadou Gueye, président de la Fédération nationale des boulangers, plaide pour une tolérance zéro à l'égard de ces structures, libres selon lui d'exercer depuis trop longtemps.
17: C'est des boulangeries qui ne devaient même pas exister. Ils pétrisent à la main, parfois même au pied. Ce qui m'inquiète, c'est le pain qui est mal cuit, les maladies. C'est ça le combat qu'on doit mener.
14: Les contrôles vont se poursuivre ces prochaines semaines. Les autorités se disent également prêtes à accompagner ceux qui le veulent vers la formalisation de leur activité. Pauline Troquier, Dakar.
24: À 14h43 heure de Paris, regain de tension autour du détroit d'Ormuz. On en parlera dans une vingtaine de minutes dans le prochain journal. Des tensions géopolitiques qui en provoquent sur les prix de l'essence dans de nombreux pays, y compris sur le continent. Exemple aujourd'hui au Rwanda, à Kigali, la capitale. Depuis 2 mois, les prix à la pompe ont augmenté de plus de 1000 francs. Essence ou diesel, on est à plus de 2900 francs rwandais le litre, soit un peu moins de 2 dollars. Les consommateurs sont contraints de s'adapter. Confirmation avec le reportage de Lucie Mouillot.
18: Dans une station essence de Remera, Emery regarde désespérément le prix grimper à mesure que le réservoir se remplit. L'homme d'affaires voyage régulièrement à l'est du pays pour son travail.
19: Avant, je mettais environ 60 000 francs rwandais d'essence pour faire un aller-retour jusqu'à Rusumo. Mais pour faire le voyage aujourd'hui, je dois mettre entre 110 et 120 000 francs rwandais.
18: L'exécutif a annoncé la semaine dernière que l'augmentation du diesel est en partie modérée par une subvention gouvernementale de 18%. Sur la route, les automobilistes changent leurs habitudes.
19: Ce n'est plus comme avant. Maintenant, j'engage des personnes sur le terrain pour ne plus partir en déplacement, même si je n'ai pas entièrement confiance en leur travail.
18: Dossard bleu et jaune des mototaxis sur le dos, Isaac attend à côté d'une station. Avant, 5 000 francs lui suffisaient pour rouler toute la journée. Aujourd'hui, les frais d'essence impactent largement ses profits.
0: On ne peut pas augmenter les prix, sinon les clients choisiront les motos électriques plus abordables. Maintenant, j'évite les trajets inutiles. Quand je dépose un client, je reste là jusqu'à trouver un autre passager.
18: En plus du diesel, le gouvernement subventionne les transports publics pour minimiser l'impact de la flambée des prix. L'inflation a atteint au Rwanda 12,9% au mois de mai par rapport à l'année dernière. Lucie Mouillot, Kigali, RFI.
24: Il est 13h45 à Essaouira où la 27e édition du festival Gnawa s'est refermée cette nuit, événement créé en 1998 pour faire renaître cette tradition ancestrale qui a ses racines dans le Grand Sahara et qui vieillit plus que bien. Le Camerounais Richard Bonnat, le Brésilien Carl Nussbaum ont ainsi partagé la scène avec les grands Malem pour cette ultime soirée de trance, source d'une nouvelle fusion unique entre des musiciens de jazz du monde entier et des pointures de la scène marocaine. Envoyé spécial à Essaouira, Guillaume Thibault qui je crois ne regrette pas le déplacement.
2: La musique a ce don, celui de réunir. La vibration gnawa a ce pouvoir, le décupler. Ils se connaissent depuis peu, mais semblent former une famille. Au sein de cette fratrie de cœur, le Sénégalais Cherm Doy, joueur de ralambas.
20: Quand je suis sur la scène, c'est comme si je suis chez moi. C'est tellement profond, ça guérit aussi, et je pense bien, la musique ça guérit. Hein. Ça c'est beau, quoi, tu vois.
2: Trompettiste de jazz de talent, le français Alexandre Richon fait également partie de l'aventure de cette fusion unique, en toute humilité, avec la volonté de se laisser pénétrer par la culture gnawa.
21: Juste l'essence de la musique, le jeu, et juste le partage, et on s'écoute, on se répond, on joue ensemble. Sans la musique, je n'aurais pas eu la chance de vivre tout ça, c'est incroyable.
2: Le père de famille de cette création s'appelle Karim Ziad, un pape de la batterie, également directeur artistique du festival, un chercheur de pépites, un artisan rassembleur qui se bat pour faire vivre et pour faire aimer la tradition gnawa.
22: L'amour, bah oui, on est fait pour s'aimer. Hein. Il y a des relations pratiquement familiales, quoi, entre nous tous. Tout l'amour du monde, quoi.
2: Guillaume Thibault et Saouira, RFI.
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24: Dimanche 28 juin, merci de rester avec nous pour la partie magazine. Nous rejoignent Frédéric Guerra pour l'Afrique en marche et une innovation gratuite à destination des jeunes ou futures mamans. Coralie Pierret qui demandera à Diego au Mexique ce qu'il y a sur ses réseaux. Indice, le pays est co-organisateur du mondial. Et puis Maria Afonso nous présentera Souria Mathieu, joaillier de 26 ans, lauréat des talents du luxe et de la création 2026. Mamabox.ma est une application marocaine inventée par trois pharmaciennes de Rabat face aux innombrables questions que leur posaient les femmes enceintes ou jeunes mamans. Les trois amies ont décidé de créer leur start-up pour donner, via un numéro vert WhatsApp, les meilleurs conseils en la matière à toute heure du jour et de la nuit. Une application gratuite qui a connu un très gros succès immédiat et qui lui vaut les honneurs de l'Afrique en marche avec Frédéric Guerra.
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27: Insomnie, fièvre, allaitement, spleen post-accouchement, c'est pour apporter des réponses objectives et pertinentes aux questions que se posent les jeunes mamans que Fatine, Anaé et Loubna, trois consoeurs pharmaciennes de Rabat, ont décidé de créer une application et un numéro WhatsApp gratuit pour répondre aux inquiétudes des mères marocaines. Anaé Bouayad, cofondatrice de Mamabox.
28: En fait, on manque pas d'informations aujourd'hui, on en a beaucoup. La problématique se pose sur la qualité de l'information qu'on reçoit et sur le temps qu'on met à trouver cette bonne réponse. Et une maman n'a pas toujours le temps, ou un papa d'ailleurs, parce que même les papas sont parfaitement inclus dans le programme.
29: C'est gentil de penser à nous.
28: Mais on pense à vous et on voudrait que vous soyez de plus en plus présents dans cet accompagnement de parentalité en fait. On est deux hein, pour faire un enfant, donc il faut y aller là les papas.
29: Quelles sont les questions les plus fréquentes et plus récurrentes?
28: Les coliques, le sommeil de bébé et l'allaitement. C'est-à-dire le bébé quand il ne dort pas le soir et qu'il a des gaz et on est là, on ne sait pas quoi faire et les mamans veulent soulager leur enfant qui n'arrive pas à dormir ou trouver des solutions concrètes pour essayer de les aider. Donc les coliques, l'allaitement maternel et le sommeil de bébé sont les trois principales préoccupations. Vient après, en tout cas chez nous, le fameux baby blues dont on ne parle peut-être pas assez et qu'on détecte pas assez vite d'ailleurs aussi. Donc cette santé materno-infantile, cette santé mentale est très importante parce que c'est ce qui permet aussi à la maman après de poursuivre sa vie de façon sereine.
27: Démonstration d'une question vocale posée par Fatine Labrimi sur le numéro WhatsApp et réponse de l'intelligence artificielle quelques secondes plus tard.
1: Quelle est la fréquence d'allaitement que je devrais faire pour un bébé de 3 mois ?